Bonjour, c'est Arnold Turbus sur Demoiselle. Je vous présente mon nouveau titre en featuring avec Étienne Dao. Voici Laurie Sky sur la radio d'ici.

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1: Bonjour, coup de chaud sur l'Hexagone. Météo France prévoit la première grande vague de chaleur de l'année à partir de ce mercredi. Le thermomètre va grimper pour atteindre des pointes locales à 40 degrés d'ici dimanche, notamment Poitou-Charentes, Centre-Val de Loire et Île-de-France. Du côté du bac, justement, certaines épreuves prévues notamment la semaine prochaine pourraient être reportées localement de quelques heures ou de quelques jours en cas de très forte chaleur. Une annonce du ministre de l'Éducation nationale, Édouard Geffrem. Francis Holm, à nouveau devant les assises, le tueur en série est renvoyé devant la justice pour le meurtre de Jean-Joseph Clément, commis en 1989 dans le Vaucluse. Déjà condamné à la perpétuité pour 11 meurtres, le routard du crime avait pourtant bénéficié d'un non-lieu en 2002. Le pôle Cold Case de Nanterre a finalement ordonné un procès suite à la découverte de charges nouvelles. Sa défense peut encore faire appel. Le Parlement a définitivement adopté hier la proposition de loi pour allonger la durée de rétention administrative des étrangers en situation irrégulière jugée dangereuse. Désormais, leur maintien en rétention pourra être prolongé jusqu'à 7 mois. Le Sénat a lui adopté ce mardi le projet de loi pour autoriser les boulangers et fleuristes à faire travailler leurs salariés volontaires le 1er mai. La gauche et les syndicats s'y opposent. À l'international, des frappes israéliennes ont tué au moins 4 personnes dans le sud du Liban hier, malgré l'accord conclu entre les États-Unis et l'Iran, incluant la guerre au Liban. De son côté, l'État hébreu a affirmé avoir intercepté des roquettes tirées par le Hezbollah contre des soldats israéliens. Et puis, par ailleurs, le trafic de navires dans le détroit d'Ormuz ne décollait pas ce mardi, selon la plateforme de suivi maritime Kpler, qui ne décomptait que 4 passages de navires à 17h. Avant la guerre, on recensait environ 120 transits quotidiens. Donald Trump a promis que le corridor serait entièrement rouvert ce vendredi lors de la signature de l'accord cadre avec l'Iran. Mais les principaux acteurs affichent leur prudence. Enfin, du sport et du football, bien sûr, avec l'entrée en lice victorieuse pour l'équipe de France à la Coupe du Monde 2026 hier soir. Les Bleus ont souffert face au Sénégal, mais se sont finalement imposés sur le score de 3-1. Le grand artisan de ce succès s'appelle Kylian Mbappé. Auteur d'un doublé décisif, il devient le meilleur buteur de l'histoire de l'équipe de France.

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0: Francis Cabrel à l'instant sur Demoiselle, ma place dans le trafic. Bienvenue à vous, merci de nous avoir rejoints sur la radio d'ici. Il est tout juste 7h, excellent réveil.
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0: Et voici l'actualité nationale et internationale sur Demoiselle, Frédéric Fouquet.
2: Bonjour, il grimpe le mercure, coup de chaud sur l'Hexagone. Le mercure qui grimpe encore avec des pointes à 40 degrés attendues dès ce dimanche. Face à cette canicule, le ministre de l'Éducation nationale, Édouard Geffray, annonce que les oraux du baccalauréat prévus la semaine prochaine pourraient être reportés localement de quelques heures ou même de quelques jours. À Paris, la baignade est officiellement autorisée dès aujourd'hui dans le canal Saint-Martin. Dernier jour du G7 en France, le président Emmanuel Macron accueille aujourd'hui à Évian une session de travail consacrée à la sécurisation de l'intelligence artificielle. Un rendez-vous qui va réunir les principaux dirigeants de la tech mondiale suite aux annonces hier d'investissement de plusieurs millions d'euros du Premier ministre Sébastien Lecornu. Les échanges se prolongeront ce soir avec le président américain Donald Trump, attendu pour un dîner au château de Versailles. Francis Holm à nouveau devant les assises. Le tueur en série a renvoyé devant la justice pour le meurtre de Jean-Joseph Clément commis en 1989 dans le Vaucluse. Déjà condamné à la perpétuité pour 11 meurtres, le routard du crime avait pourtant bénéficié d'un non-lieu en 2002. Le pôle Cold Case de Nanterre a finalement ordonné un procès suite à la découverte de charge nouvelle. Sa défense peut encore faire appel. Le Parlement a définitivement adopté hier la proposition de loi pour allonger la durée de rétention administrative des étrangers en situation irrégulière jugée dangereuse. Désormais, leur maintien pourra être prolongé jusqu'à 7 mois. Et puis le Sénat a lui adopté ce mardi le projet de loi pour autoriser les boulangers et fleuristes à faire travailler leurs salariés volontaires le 1er mai. La gauche et les syndicats s'y opposent. Au Moyen-Orient, c'est fait. Les premiers pétroliers iraniens ont franchi la zone du blocus américain des ports iraniens qui était en place depuis environ 2 mois. La signature de l'accord entre Téhéran et Washington est prévue ce vendredi. Enfin, sport, explosion de joie hier pour la Coupe du Monde 2026. Les Bleus ont souffert tout de même face au Sénégal, mais s'imposent finalement sur le score de 3-1. L'artisan de ce succès s'appelle bien sûr Kylian Mbappé, auteur d'un doublé décisif. L'attaquant tricolore, qui pourrait nous réserver encore bien des surprises lors de cette Coupe du Monde, devient le premier buteur de l'histoire de l'équipe de France. Le prochain adversaire des Bleus sera l'Irak, lundi à 23h, pour tenter de se qualifier pour les 16e de finale.
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0: Michael.
1: Mercredi 17 juin aujourd'hui.
0: Sur Demoiselle.
1: Bah écoutez, bienvenue, merci de nous avoir rejoints sur Demoiselle. Excellent réveil pour certains, un peu plus dur. Bah oui, hein, si vous avez fêté, eh bien tout simplement la victoire de la Coupe du Monde pour ce premier match. La France hein, qui forcément a fait 3-1 avec un doublé d'Mbappé. D'ailleurs, la France est deuxième de son groupe, juste derrière la Norvège et juste avant le Sénégal et l'Irak également. Prochain match, bah, on en parlera bien sûr hein, sur Demoiselle. Donne notre chronique Coupe du Monde tout à l'heure, 8h30, aux côtés d'Anthony Verpillon. Excellent réveil et bonne fête au Hervé. Votre éphéméride avec les anniversaires de vos célébrités, ce sera tout à l'heure sur Demoiselle. D'ici 3 minutes, le temps de Comme Caroline, Zao avec MC Solar. Regarde.

0: Ah oui, hein, c'est la voix de Claude MC Solar qui accompagne Zao sur ce morceau. C'était bien sûr le titre. Comme Caroline, un instant sur la radio d'ici 7h07 dans quelques minutes pour continuer à vous réveiller l'information. Le cas des départementales sur Demoiselle. On se plongera dans l'année 2004 avec Lémar. Auparavant, bien sûr, voici votre éphéméride. Romain Sentier.
1: L'éphéméride. Nous sommes le mercredi 17 juin, le 168e jour de l'année. Nous fêtons les Hervé et les Régnier. Hervé est honnête et attentif aux autres. Il ne veut en aucun cas leur causer de tort. Il n'aime pas se mettre en avant au risque d'être parfois trop discret. Journée internationale du surf. Quelques anniversaires. Le footballeur Clément Langlais a aujourd'hui 31 ans. L'anniversaire de Venus Williams qui a 46 ans. Étienne Châtillet, 74 ans. Kendrick Lamar, 39 ans. La chanteuse Lio a 64 ans. Francis Génib des Chevaliers du Fiel, 67 ans. Fabienne Thibault, 74 ans. Marc Jolivet, 76 ans. Eddie Merckx, 81 ans. Et puis Ken Loach, 90 ans. Bon anniversaire à vous aussi, peut-être né un 17 juin.
0: 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Et notre clin d'œil particulier à Fabienne Thibault, hein, qui est la marraine de Demoiselle.
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0: Sorti en 2004, Is This Any Justice est l'un des plus grands succès de Lemar. Extrait de son album Time to Crow, la chanson raconte en fait l'histoire d'un homme amoureux d'une femme déjà engagée avec quelqu'un d'autre. Il se demande alors où est la justice, convaincu que s'il l'avait rencontrée plus tôt, leur histoire aurait été différente. Le thème de pas mal de chansons. Lemar, donc en souvenir sur Demoiselle en 2004. Et puis juste après, vous avez rendez-vous avec l'information locale et départementale avec Emmanuel Bidot. Bon réveil à...

0: 2004, un année de sortie de ce morceau qui vous rappelle forcément de très bons souvenirs, 22 ans déjà.
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0: Tonton David dans quelques instants sur Demoiselle. Auparavant, bien sûr, l'information locale et départementale avec Emmanuel Didot.
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0: Et nous retrouvons sur Demoiselle les titres de l'info d'ici.
4: Un important chantier à venir sur la route départementale 137 entre Rochefort et Fouras. Le département va construire un nouvel ouvrage au canal de Charra. L'occasion de faire le point sur le patrimoine routier. Un préfet de terrain à la tête des services de l'État en Charente-Maritime. Michel Prozic vient de prendre ses fonctions. Ma marque de fabrique, c'est les territoires, dit-il. À Saint-Nazaire-sur-Charente, l'église rénovée après 8 ans de fermeture et plus de 800 000 euros de travaux. Elle a réouvert ses portes au public le week-end dernier. La météo, ciel ensoleillé et Mercure en hausse cet après-midi.
0: Le journal avec vous, Emmanuel.
4: Et tout d'abord, la Charente-Maritime en alerte feu de forêt. Ce lundi, le SDIS de Charente-Maritime a recensé une dizaine de départs de feu dans notre département. Des incendies souvent provoqués par des machines agricoles en pleine moisson. Un gros chantier en perspective et un consensus pour faire le point sur l'état des routes du département. La présidente Sylvie Marcilly a abordé le sujet des travaux d'entretien routier dans son discours d'ouverture de la session d'été ce lundi, avec une décision modificative du budget du 6,8 millions d'euros pour une opération d'envergure qui concerne l'axe routier le plus emprunté du département, la route départementale 137 entre Fouras et Rochefort. Il s'agira de construire un nouvel ouvrage au niveau du canal de Charra. Le chantier devrait démarrer en septembre 2027 et durer plus d'un an, avec une déviation qui sera mise en place. Sylvie Marcilly.
5: Nous proposons une augmentation de 6,8 millions d'euros de l'autorisation de programme qui est dédiée aux ouvrages d'art pour la construction d'un nouveau pont de franchissement du canal de Charra au niveau de la commune de Saint-Laurent-de-la-Pré sur la RD 137. Vous le savez, c'est un axe de passage très emprunté et nous allons continuer d'effectuer des travaux sur 19 mois. Et ceci, bien évidemment, afin de ne pas pénaliser les automobilistes avec une fermeture totale de la route départementale.
4: Sylvie Marcilly qui en a profité pour remercier les groupes d'opposition pour leur demande de création d'une mission d'information et d'évaluation concernant les investissements en faveur du patrimoine routier. Le vice-président chargé des routes, Gérard Pons, en a d'ailleurs profité pour rappeler que ça ne se faisait pas aux doigts mouillés.
6: Je ne peux que me réjouir que l'ensemble de mes collègues s'intéressent aujourd'hui à l'état du patrimoine routier et de ses ouvrages d'art. C'est le patrimoine commun des Charentais-Maritimes dont il est question. Et la première mission des conseillers départementaux que nous sommes, c'est certainement de veiller à transmettre aux générations futures un patrimoine en bon état. Je vous rassure tout de suite, les travaux de voirie qui vous ont été présentés rapport après rapport depuis le début du mandat n'ont pas été décidés ou arbitrés au doigt mouillé. Ces choix s'appuient sur des critères clairs et transparents qui peuvent être des dégradations sur la couche de roulement ou des éléments plus structurels du corps de chaussée. Travail exigeant que notre laboratoire départemental réalise chaque jour. Pour ce qui est de nos 1400 ouvrages d'art, nous nous appuyons sur la méthode élaborée par le CEREMA pour prioriser des besoins d'intervention. Tous ces éléments sont déjà à disposition et pourront très facilement être présentés au cours de l'évaluation. Quant au chemin routier départemental, il a été voté en 2010 avant l'abandon par l'État de la 831. Il est bien normal qu'il ait besoin d'être actualisé.
4: Autre important chantier à venir qui concerne cette fois-ci l'eau, avec le remplacement des vannes et de l'écluse de Saint-Savinien et des travaux de structure. Des perturbations à venir sur le viaduc de l'île d'Oléron. Pendant 15 jours, le département annonce une circulation alternée en journée sur le pont à partir de lundi prochain et jusqu'au 3 juillet, soit pendant 2 semaines. Dans le cadre de la surveillance régulière de l'ouvrage, le département mène une campagne d'inspection et de relevé. Elle sera donc effectuée sous alternat de circulation le matin du lundi au vendredi de 6h à 14h. Le département ajoute que cette expertise constitue une étape indispensable pour finaliser le cahier des charges des futurs travaux de réparation des piles de l'ouvrage. À l'extérieur du viaduc, une équipe procédera à l'examen du tablier et des piles à l'aide d'une nacelle et une équipe de cordistes interviendra à l'intérieur des piles. Il faudra donc lever le pied. Rencontre avec le nouveau préfet de la Charente-Maritime, Michel Prozic a officiellement pris ses fonctions ce lundi matin, succédant ainsi à Brice Blondel. Dans sa carrière, il a exercé notamment au sein des ministères de l'Intérieur et de la Culture, avant de devenir préfet du Lot, puis de la Haute-Corse. Michel Prozic va découvrir la Charente-Maritime et toutes ses particularités. Un département qui évoque pour lui notamment le souvenir de Xynthia, une catastrophe qui a changé profondément la gestion des crises, souligne-t-il.
7: Très heureux de venir servir dans ce département qui a une image forte à l'échelle nationale. Une image évidemment positive avec un littoral très attractif, avec une politique culturelle développée, avec une économie solide, avec une image évidemment des ressources de la mer qui est très importante, mais aussi une image autour du drame. Xynthia, avec des femmes et des hommes qui ont perdu la vie, je pense notamment aux familles de ces personnes. Et en France, il y a eu un avant et un après Xynthia en matière de sécurité civile. Voilà, c'est aussi ça, la Charente-Maritime. Et j'ai aussi une pensée pour tous les habitants qui ont été touchés cet hiver par les inondations très fortes qui sont intervenues sur le territoire.
4: Un préfet de terrain qui le souligne, le dernier kilomètre des politiques publiques est le plus intéressant, dit-il. Et puis cette confidence, pendant des années, le mot de passe de son ordinateur était Asiadé, en référence au premier roman de Pierre Loti. Michel Prozic ne manquera pas sans doute de visiter prochainement la maison de l'académicien Rochefortais. Sur l'agenda politique à Saintes, la venue de Manuel Bompard. Ce mercredi, le coordinateur national des Insoumis sera dans un premier temps dans le quartier Bellevue, puis il prendra la parole pour l'inauguration du local départemental de la France Insoumise aux 8 place Bassompierre. Sur l'agenda à Rochefort, le conseil municipal se réunit ce mercredi soir à 18h à la salle polynumérique. Parmi les sujets abordés, l'aménagement du carrefour Libération ou encore la carte scolaire 2026-2027. Regard croisé sur la santé des territoires, c'est le titre d'une conférence organisée ce mercredi après-midi par l'Agence régionale de santé. Un temps d'échange sous la forme d'une table ronde avec la délégation départementale de l'ARS et des élus locaux. On y parlera accès aux soins, amélioration de la qualité de l'eau ou encore contrat local de santé, nous y reviendrons. Ma vie d'adulte, c'est le nom d'un forum d'information organisé par le département ce mercredi à Pont-l'Abbé-d'Arnoux et destiné aux 16-25 ans. Plus de 20 partenaires seront réunis pour informer, orienter et accompagner les jeunes pour la scolarité et la formation, l'insertion professionnelle, le logement, la santé et la prévention, l'accès aux droits, la solidarité et les politiques jeunesse. C'est de 10h à 17h à la salle des fêtes de Pont-l'Abbé-d'Arnoux. À Saint-Nazaire-sur-Charente, l'église du XIIe siècle rénovée et inaugurée après 8 ans de fermeture et plus de 800 000 euros de travaux. Toute la charpente a été refaite, le clocher et la toiture rénovés, les murs et menuiseries extérieures restaurées également ainsi que la façade. Les vitraux ont eux aussi eu droit à une cure de jouvence. Devant l'ampleur des travaux et de la facture, la mairie a eu recours à la Fondation du patrimoine pour récolter les fonds nécessaires. Une aide conditionnée à un projet culturel. Sylvain Gorier, le maire de Saint-Nazaire-sur-Charente.
8: Quand on a démarré ce projet, on a sollicité la Fondation du patrimoine qui nous a aidé financièrement, des aides assez importantes. Et ils nous ont dit oui, mais il faut que ça vive, il faut des projets. Et puis nous, c'était déjà dans notre en nous quoi. Et puis on a dit bah ok, on va monter ce projet là. Donc voilà quoi. Et puis il y a une association qui s'est créée, qui s'appelle Culture et Patrimoine, qui elle maintenant va on va dire un peu gérer ce cette partie culturelle de l'église, pour des expositions, des chorales, des petits concerts qui pourront venir dans l'église.
4: Et après l'inauguration de samedi, l'église rénovée a

0: lever du jour, les températures vont grimper rapidement sous un ciel parfaitement dégagé. Ce matin, au lever du jour, il faisait entre 16 et 17 degrés. Ça va augmenter cet après-midi. La chaleur va gagner du terrain. Le soleil restera omniprésent et l'ambiance deviendra parfaitement estivale. Les températures, alors si vous êtes sur les îles et le littoral, 26 degrés si vous êtes par exemple du côté de Saint-Martin-de-Ré, 27 degrés du côté de La Rochelle ou Saint-Pierre-de-Léron. Cet après-midi, 30 degrés à Rochefort et Royan, 33 degrés à Sainte-Saint-Jean-d'Angély, Jonzac et Montguyon. Sous arrêt bien sûr, Météo France place la Charente-Maritime en vigilance jaune canicule à partir de midi. Alors comme souvent, le littoral bénéficiera de l'influence de l'océan pour limiter la hausse des températures. En revanche, l'intérieur des terres devra se préparer à des chaleurs beaucoup plus marquées avec des valeurs dépassant largement les 30 degrés. Le vent restera, lui, faible de secteur nord-ouest, sans véritable effet de rafraîchissement dans les terres. Et cette journée est donc marquée par un nouvel épisode de chaleur, des chaleurs qui devraient d'ailleurs durer également la semaine prochaine.
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0: Stéphane Echer dans quelques minutes sur Demoiselle, Tom Kazak, Tem Impala avec Jenny pour le single Dracula. Et puis là, voici Tonton David, chacun sa route avant les sports à la nuit.

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1: Et il est déjà 7h30.
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1: Comme promis, Dracula and Time Impala dans quelques instants. Auparavant, c'est Anthony Verpillon pour le sport.
3: Bonjour à toutes et à tous. On débute avec la victoire des Bleus pour démarrer le Mondial 2026. Les joueurs de Didier Deschamps se sont imposés 3-1 hier soir face au Sénégal au MetLife Stadium près de New York. Pourtant, les Bleus ont souffert en première période. Il a fallu attendre la 66e minute de jeu pour voir le premier des deux buts de Kylian Mbappé. Une frappe en pivot sur une merveille de passe de Michael Olise, véritable chef d'orchestre du jeu des Bleus. Puis deux minutes après son entrée en jeu, Bradley Barcola a doublé la mise d'un lob astucieux sur le gardien Edouard Mendy. Et si les Sénégalais réduisaient la marque par le jeune parisien Mbaye dans les arrêts de jeu, Kylian Mbappé y allait de son doublé une minute plus tard sur une frappe aussi lointaine que limpide à la 96e. Un but éminemment important pour l'attaquant du Real qui devient ainsi le meilleur buteur de l'équipe de France avec 58 buts marqués et efface des tablettes Olivier Giroud qui avait placé la barre à 57 réalisations. Mbappé devient également le meilleur buteur français en Coupe du Monde avec 14 but et dépasse juste Fontaine qui avait marqué 13 buts mais sur une seule édition. Il revient à 2 buts de Miroslav Klose et Lionel Messi avec 16 buts inscrits en Coupe du Monde. Car Léo Messi a véritablement porté l'Argentine grâce à son triplé qui permet au champion du monde en titre de l'emporter 3-0 face à l'Algérie cette nuit. L'attaquant du Miami FC a fait une entrée spectaculaire dans ce mondial américain. Et puis dans le groupe de la France, c'est Erling Haaland qui a pris la lumière. Large succès de la Norvège, 4-1.

face à l'Irak pour son retour au Mondial 40 ans après. Haaland a inscrit un doublé dans cette partie. La Norvège prend les commandes du groupe I à la différence de but. Et puis ce matin, l'Autriche défie la Jordanie et mène 1-0 à la pause. Ce mercredi, on suivra également les matchs de les derniers matchs de la première journée. Portugal, République démocratique du Congo à 19h, Angleterre, Croatie à 22h et la nuit prochaine, Ghana à Panama à 1h et Ouzbékistan, Colombie à 4h du matin. En tennis, Corentin Moutet a finalement remporté le match marathon qui s'est déroulé sur 2 jours face à Giovanni Peccipericar au tournoi du Queens. Arthur Hinderknecht, lui, a été sorti d'entrée. Et puis à Berlin, Serena Williams a perdu en double dès son entrée avec Mukova. Très belle journée de sport.

0: Time Pimpala sur Demoiselle avec Jenny, hein, c'était le titre Dracula à l'instant sur la radio d'ici. Déjeuner en paix pour continuer de vous réveiller. Souvenir avec Stéphane Echer dans quelques instants sur Demoiselle. Pour le moment, Tom Kazak à 7h36.
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2: Bonjour, bonjour à tous. 16 concurrents âgés de 6 ans n'ayant pas gagné 110 000 euros ont rendez-vous dans le prix de l'agglomération d'Agen à l'hippodrome du même nom à l'occasion du Quintet Plus de ce mercredi 17 juin 2026. L'allocation sera de 32 000 euros et le départ prévu vers 18h30. En tête de notre sélection, le 10, Kirella, prise en note lors de sa dernière fin de course, déférée des 4 pieds, elle peut l'emporter. Suivi du 15, Kiki, sur la lancée de ses 3 dernières prestations. Le 7, Katang, Gars de Blary, bien placé au premier échelon. Le 16, Kaiser, chance sur la montante et à la limite du recul. Et enfin, le 15, Keep Sake, peut à très belle cote prendre une place dans la bonne combinaison. Il complétera notre sélection. Une sélection que vous pouvez retrouver sur ma chaîne YouTube Tom Kazak, les pronostics hippiques avec mes dernières minutes. Donc, notre choix aujourd'hui. Premier, le 10, Kirella. Second, le 15, Kiki. Troisième, le 7, Katang, Gars de Blary. Quatrième, le 16, Kaiser, chance. Cinquième, le 5, Keep Sake. Le second choix, le 4. Le 13 et le 12, et à vous la fortune!
0: Merci Tom, on vous retrouve dans une heure hein, si vous avez loupé les pronostics de Demoiselle.
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0: Allez, pensez à vous mettre au frais, hein. Cet après-midi va commencer à faire chaud à l'extérieur, donc soyez prudents. Vigilance jaune d'ailleurs, hein, canicule hein, sur l'ensemble de notre département. Stéphane Echer, voici Déjeuner en paix, puis Caroline Cameron à suivre sur Demoiselle. J'adore.

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3: Et on va bien sûr s'arrêter sur l'horoscope du jour, forcément, comme tous les jours, pour savoir comment ça va se passer. Voici Caroline Camry.
11: Bonjour tout le monde, bienvenue pour votre horoscope de ce mercredi 17 juin où nous avons une lune en cancer.
12: Bélier, un petit souci dans vos activités peut vous prendre la tête dès le réveil. Auriez-vous oublié quelque chose d'important ? Le deuxième décan court partout et le dernier râle sur ses amours.
13: Les taureaux, le premier décan est particulièrement épanoui. Vous avez des projets plein la tête, des amis et une famille à la hauteur. Que du bonheur.
14: Enfin, les choses se débloquent.
15: Pour les Gémeaux, c'est une journée tranquille où vous pouvez songer à de nouveaux challenges, un retournement de vie, pourquoi pas déménager ou opérer des bouleversements importants.
16: Les cancers, auriez-vous un petit coup de blues en ce printemps, un coup de solitude ou un besoin de vous retrouver seul pour vous reposer?
17: En tout cas, vous avez besoin de liberté.
18: Pour les lions, journée rangement, cocooning, vous avez besoin de vous sentir bien là où vous vivez.
19: Vous avez une bonne dynamique et faites tout pour vous créer un environnement agréable.
20: Les vierges, pour vous, c'est plutôt votre vie affective qui compte aujourd'hui.
21: Les discussions concernent les projets ou même, pourquoi pas, un investissement personnel.
22: Les balances, la famille, votre foyer risque fort de vous causer des soucis.
23: Certains peuvent avoir un problème avec un proche et la manière forte n'est pas de mise. Il vaut mieux négocier.
24: Les scorpions, belle journée où l'affectif, vos proches, tout ce qui est relationnel est mis en valeur et où vous aurez des conversations puissantes.
25: Vous pouvez exposer vos émotions en sécurité.
26: Les sagittaires, le bon aspect de Saturne permet au deuxième décan de se sentir en sécurité pour mettre des projets en place avec un ou des proches en qui il a une entière confiance.
27: Les capricornes, vous passez une journée un peu difficile où les soucis familiaux ou professionnels vous prennent la tête.
28: Vous devez passer au-dessus et aller respirer seul afin de trouver des solutions.
29: Les Verseaux, la plupart d'entre vous sont à fond dans leurs activités.
30: Vous êtes heureux de travailler dans vos marques et surtout en excellente compagnie.
31: Vos projets sont constructifs.
32: Pour les poissons, c'est une journée où l'amitié sera très importante.
33: Des nouvelles où la venue d'êtres chers vous font très plaisir et où le partage et l'amusement sont de mise.
34: Vous vous sentez valorisé.
35: Je vous souhaite une excellente journée sur Demoiselle. À demain.
3: Mais écoutez, merci Caroline. Je vous donne rendez-vous dès demain sur Demoiselle, mais également dans une heure pour un nouvel horoscope.
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3: Et il est déjà 7h50. Sur Demoiselle, on s'intéresse à l'information locale et départementale.
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39: 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Emmanuel Bidot.
40: La Charente-Maritime est en vigilance jaune feu de forêt. Ce lundi, le 10 de Charente-Maritime a recensé une dizaine de départs de feu dans notre département. Des incendies souvent provoqués par des machines agricoles en pleine moisson. Un gros chantier en perspective et un consensus pour faire le point sur l'état des routes du département. La présidente Sylvie Marcilly a abordé le sujet des travaux d'entretien routier dans son discours d'ouverture ce lundi avec une décision modificative du budget de 6,8 millions d'euros pour une opération d'envergure qui concerne la l'axe routier le plus emprunté du département, la route départementale 137 entre Fouras et Rochefort. Il s'agira de construire un nouvel ouvrage au niveau du canal de Chara. Le chantier devrait démarrer en septembre 2027 et durer plus d'un an avec une déviation qui sera mise en place. Des perturbations à venir sur le viaduc de l'île d'Oléron pendant 15 jours. Le département annonce une circulation alternée en journée sur le pont à partir de lundi prochain et jusqu'au 3 juillet, soit pendant 2 semaines. Dans le cadre de la surveillance régulière de l'ouvrage, le département mène une campagne d'inspection et de relevé. Elle sera donc effectuée sous alternat de circulation le matin, du lundi au vendredi, de 6h à 14h. Le département ajoute que cette expertise constitue une étape indispensable pour finaliser le cahier des charges des futurs travaux de réparation des piles de l'ouvrage. À l'extérieur du viaduc, une équipe procédera à l'examen du tablier et des piles à l'aide d'une nacelle et une équipe de cordistes interviendra à l'intérieur des piles. Il faudra donc lever le pied. Rencontre avec le nouveau préfet de la Charente-Maritime, Michel Prozic a officiellement pris ses fonctions lundi matin, succédant ainsi à Brice Blondel. Dans sa carrière, il a exercé notamment au sein des ministères de l'Intérieur et de la Culture, avant de devenir préfet du Lot puis de la Haute-Corse. Michel Prozic va découvrir la Charente-Maritime et toutes ses particularités. Un département qui évoque pour lui notamment le souvenir de Xynthia, une catastrophe qui a changé profondément la gestion des crises, souligne-t-il. Sur l'agenda politique à Saintes, la venue de Manuel Bompard aujourd'hui, le coordinateur national des Insoumis, sera dans un premier temps dans le quartier Bellevue, puis il prendra la parole pour l'inauguration du local départemental de la France Insoumise, au 8 place Bassompierre. Et puis sur l'agenda à Rochefort, le conseil municipal se réunit ce soir à 18h à la salle polynumérique. Parmi les sujets abordés, l'aménagement du carrefour Libération ou encore la carte scolaire 2026-2027. La météo, un ciel ensoleillé aujourd'hui et un mercure en hausse cet après-midi.
3: Merci Emmanuel. On va jeter un coup d'œil rapide sur la météo, Marine.
40: Il n'y a pas de bulletin météo spécial. Nous avons une dorsale 1018-1020 hectopascal sur le sud du golfe de Gascogne. Les prévisions pour aujourd'hui, vent de nord à nord-est 1 à 3 Beaufort, une mer peu agitée, une houle d'ouest à nord-ouest 0,50 m à 1 m, un ciel ensoleillé avec une bonne visibilité. Pour la nuit prochaine, vent de secteur nord-ouest 4 à 5 Beaufort, une mer peu agitée à agitée, une houle d'ouest à nord-ouest 0,50 m à 1 m, un ciel clair avec une bonne visibilité. À Saint-Georges d'Oléron, aujourd'hui, la mer basse à 12h43 sera haute à 19h21, coefficient de marée 94 et 93.
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3: Voici M. Pokora sur Demoiselle, le titre quand même sur la radio d'ici. Bon réveil.
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0: Sauf celle sur Demoiselle et Tend in Love, à l'instant sur la radio d'ici. Bon réveil! Jeune et Charlie vous offre l'heure. Bienvenue à vous. Il est déjà 8h sur votre radio dans quelques instants. Tiana Spagnolo avec Die on This Hill. Auparavant, bien sûr, on va jeter un coup d'œil sur l'info.
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0: Frédéric Fouquet pour l'actualité nationale et internationale sur Demoiselle. Bonjour Frédéric.
2: Bonjour, sortez les clims et les ventilateurs. Le mercure va encore grimper dès aujourd'hui avec des pointes attendues à 40 degrés ce dimanche. Face à cette canicule, le ministre de l'Éducation nationale, Édouard Geffray, annonce que les oraux du baccalauréat prévus la semaine prochaine pourraient être reportés localement de quelques heures, voire même de quelques jours. À Paris, la baignade est officiellement autorisée dès ce mercredi dans le canal Saint-Martin. Et du côté de la SNCF, des dizaines de trains ont été annulés sur les rames vieillissantes à la climatisation défaillante. Dernier jour du G7 aujourd'hui, le président Emmanuel Macron accueille à Évian une session de travail consacrée à l'intelligence artificielle. Les échanges se prolongeront ce soir avec le président américain Donald Trump, attendu pour un dîner au château de Versailles. C'est le plus grand salon dédié aux nouvelles technologies. Vivatech ouvre ses portes aujourd'hui à Paris avec un invité de marque, Jeff Bezos, le fondateur d'Amazon. Là aussi, l'intelligence artificielle sera au cœur des discussions. 100 € sur votre compte à partir d'aujourd'hui si vous avez fait la demande d'aide au carburant du gouvernement. Le Premier ministre Sébastien Lecornu avait promis que ces aides seront versées malgré la baisse attendue des prix à la pompe, et le guichet reste ouvert jusqu'à fin juillet. Francis Holm à nouveau devant les assises. Le tueur en série est renvoyé devant la justice pour le meurtre de Jean-Joseph Clément commis en 1989 dans le Vaucluse. Déjà condamné à la perpétuité pour 11 meurtres, le routard du crime avait pourtant bénéficié d'un non-lieu en 2002. Le pôle Cold Case de Nanterre a finalement ordonné un procès suite à la découverte de nouveaux éléments. Au Moyen-Orient, les premiers pétroliers iraniens ont franchi la zone du blocus américain des ports iraniens qui était en place depuis environ 2 mois. La signature de l'accord entre Téhéran et Washington est prévue ce vendredi. Enfin, explosion de joie hier en France pour la Coupe du Monde 2026. Les Bleus ont tout de même souffert face au Sénégal, mais se sont imposés finalement sur le score de 3-1. En grande partie grâce à Kylian Mbappé, auteur d'un doublé décisif. L'attaquant tricolore devient au passage le meilleur buteur de l'histoire de l'équipe de France devant Olivier Giroud. Le prochain adversaire des Bleus sera l'Irak, lundi à 23h pour tenter de se qualifier pour les 16e de finale.
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1: C'est mercredi aujourd'hui, c'est aussi aujourd'hui que nous sommes en vigilance jaune canicule hein, sur l'ensemble de notre département à partir de midi. Bon, donc on va essayer de rester au frais, on va avoir une petite bulle de fraîcheur hein, on va dire hein, sur les îles et le littoral. On en reparlera tout à l'heure sur Demoiselle après l'information locale et départementale d'Emmanuel Bidot. Je vous l'avais promis, elle est avec nous, Siana Spahiro sur Demoiselle d'IAM et puis votre éphéméride à partir de, allez, dans 3 minutes exactement, juste après ce morceau de musique aux côtés de Romain Santier.

0: Tiana Spyro sur Demoiselle, hein, c'est bien sûr le titre Die on the Hill. Dans quelques minutes, Michel Polnareff avec Radio Programme Son sur Demoiselle. Voici votre éphéméride.
1: 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Nous sommes le mercredi 17 juin, le 168e jour de l'année. Nous fêtons les Hervé et les Régnier. Hervé est honnête et attentif aux autres. Il ne veut en aucun cas leur causer de tort. Il n'aime pas se mettre en avant au risque d'être parfois trop discret. Journée internationale du surf. Quelques anniversaires. Le footballeur Clément Langlais a aujourd'hui 31 ans. L'anniversaire de Venus Williams qui a 46 ans. Étienne Chatillet, 74 ans. Kendrick Lamar, 39 ans. La chanteuse Lio a 64 ans. Francis Génib des Chevaliers du Fiel, 67 ans. Fabienne Thibault, 74 ans. Marc Jolivet, 76 ans. Eddie Merckx, 81 ans. Et puis Ken Loach, 90 ans. Bon anniversaire à vous aussi, peut-être né un 17 juin. 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
1: On part en 1980 avec le titre Radio qui marque un virage un peu plus rock dans la carrière de Michel Polnareff. À cette époque, sur les radios FM, commence à exploser en France et Michel Polnareff s'amuse à rendre hommage à ces médias qui accordent aux auditeurs jour et nuit ces morceaux de musique. Un synthé très 80, ses refrains accrocheurs, la chanson est taillée pour les ondes et on vous rediffuse ce morceau. En souvenir sur Demoiselle, voici Michel Polnareff Radio, puis dans quelques minutes, c'est l'information locale et départementale avec Emmanuel Bidot. Excellent réveil à l'écoute des programmes de votre radio.

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3: Un important chantier à venir sur la route départementale 137 entre Rochefort et Fouras. Le département va construire un nouvel ouvrage au canal de Charra. L'occasion de faire le point sur le patrimoine routier. Un préfet de terrain à la tête des services de l'État en Charente-Maritime, Michel Prozic, vient de prendre ses fonctions. Ma marque de fabrique, c'est les territoires, dit-il. À Saint-Nazaire-sur-Charente, l'église rénovée après 8 ans de fermeture et plus de 800 000 euros de travaux. Elle a réouvert ses portes au public le week-end dernier. La météo, ciel ensoleillé et Mercure en hausse cet après-midi. Et tout d'abord, la Charente-Maritime en alerte feu de forêt. Ce lundi, le SDIS de Charente-Maritime a recensé une dizaine de départs de feu dans notre département. Des incendies souvent provoqués par des machines agricoles en pleine moisson. Un gros chantier en perspective et un consensus pour faire le point sur l'état des routes du département. La présidente Sylvie Marcilly a abordé le sujet des travaux d'entretien routier dans son discours d'ouverture de la session d'été ce lundi, avec une décision modificative du budget du 6,8 millions d'euros pour une opération d'envergure qui concerne l'axe routier le plus emprunté du département, la route départementale 137 entre Fouras et Rochefort. Il s'agira de construire un nouvel ouvrage au niveau du canal de Charra. Le chantier devrait démarrer en septembre 2027 et durer plus d'un an, avec une déviation qui sera mise en place. Sylvie Marcilly.
4: Nous proposons une augmentation de 6,8 millions d'euros de l'autorisation de programme qui est dédiée aux ouvrages d'art pour la construction d'un nouveau pont de franchissement du canal de Charra au niveau de la commune de Saint-Laurent-de-la-Pré sur la RD 137. Vous le savez, c'est un axe de passage très emprunté et nous allons continuer d'effectuer des travaux sur 19 mois et ceci, bien évidemment, afin de ne pas pénaliser les automobilistes avec une fermeture totale de la route départementale.
3: Sylvie Marcilly qui en a profité pour remercier les groupes d'opposition pour leur demande de création d'une mission d'information et d'évaluation concernant les investissements en faveur du patrimoine routier. Le vice-président chargé des routes, Gérard Ponce, en a d'ailleurs profité pour rappeler que ça ne se faisait pas au doigt mouillé.
5: Je ne peux que me réjouir que l'ensemble de mes collègues s'intéressent aujourd'hui à l'état du patrimoine routier et de ses ouvrages d'art. C'est le patrimoine commun des Charentais-Maritimes dont il est question. Et la première mission des conseillers départementaux que nous sommes, c'est certainement de veiller à transmettre aux générations futures un patrimoine en bon état. Je vous rassure tout de suite, les travaux de voirie qui vous ont été présentés rapport après rapport depuis le début du mandat n'ont pas été décidés ou arbitrés au doigt mouillé. Ces choix s'appuient sur des critères clairs et transparents qui peuvent être des dégradations sur la couche de roulement ou des éléments plus structurels du corps de chaussée. Travail exigeant que notre laboratoire départemental réalise chaque jour. Pour ce qui est de nos 1400 ouvrages d'art, nous nous appuyons sur la méthode élaborée par le CEREMA pour prioriser des besoins d'intervention. Tous ces éléments sont déjà à disposition et pourront très facilement être présentés au cours de l'évaluation. Quant au chemin routier départemental, il a été voté en 2010 avant l'abandon par l'État de la 831. Il est bien normal qu'il ait besoin d'être actualisé.
3: Autre important chantier à venir qui concerne cette fois-ci l'eau, avec le remplacement des vannes et de l'écluse de Saint-Savinien et des travaux de structure. Des perturbations à venir sur le viaduc de l'île d'Oléron. Pendant 15 jours, le département annonce une circulation alternée en journée sur le pont à partir de lundi prochain et jusqu'au 3 juillet, soit pendant 2 semaines. Dans le cadre de la surveillance régulière de l'ouvrage, le département mène une campagne d'inspection et de relevé. Elle sera donc effectuée sous alternat de circulation le matin du lundi. lundi au vendredi de 6h à 14h. Le département ajoute que cette expertise constitue une étape indispensable pour finaliser le cahier des charges des futurs travaux de réparation des piles de l'ouvrage. À l'extérieur du viaduc, une équipe procédera à l'examen du tablier et des piles à l'aide d'une nacelle et une équipe de cordistes interviendra à l'intérieur des piles. Il faudra donc lever le pied. Rencontre avec le nouveau préfet de la Charente-Maritime, Michel Prozic a officiellement pris ses fonctions ce lundi matin, succédant ainsi à Brice Blondel. Dans sa carrière, il a exercé notamment au sein des ministères de l'Intérieur et de la Culture, avant de devenir préfet du Lot, puis de la Haute-Corse. Michel Prozic va découvrir la Charente-Maritime et toutes ses particularités. Un département qui évoque pour lui notamment le souvenir de Xynthia, une catastrophe qui a changé profondément la gestion des crises, souligne-t-il.
6: Très heureux de venir servir dans ce département qui a une image forte à l'échelle nationale. Une image évidemment positive, avec un littoral très attractif, avec une politique culturelle développée, avec une économie solide, avec une image évidemment des ressources de la mer qui est très importante, mais aussi une image autour du drame. Xynthia, avec des femmes et des hommes qui ont perdu la vie, je pense notamment aux familles de ces personnes. Et en France, il y a eu un avant et un après Xynthia en matière de sécurité civile. Voilà, c'est aussi ça, la Charente-Maritime. Et j'ai aussi une pensée pour tous les habitants qui ont été touchés cet hiver par les inondations très fortes qui sont intervenues sur le territoire.
3: Un préfet de terrain qui le souligne, le dernier kilomètre des politiques publiques est le plus intéressant, dit-il. Et puis cette confidence, pendant des années, le mot de passe de son ordinateur était Asiadé, en référence au premier roman de Pierre Loti. Michel Prozic ne manquera pas sans doute de visiter prochainement la maison de l'académicien Rochefortais. Sur l'agenda politique à Saintes, la venue de Manuel Bompard. Ce mercredi, le coordinateur national des Insoumis sera dans un premier temps dans le quartier Bellevue, puis il prendra la parole pour l'inauguration du local départemental de la France Insoumise aux 8 place Bassompierre. Sur l'agenda à Rochefort, le conseil municipal se réunit ce mercredi soir à 18h à la salle polynumérique. Parmi les sujets abordés, l'aménagement du carrefour Libération ou encore la carte scolaire 2026-2027. Regard croisé sur la santé des territoires, c'est le titre d'une conférence organisée ce mercredi après-midi par l'Agence régionale de santé. Un temps d'échange sous la forme d'une table ronde avec la délégation départementale de l'ARS et des élus locaux. On y parlera accès aux soins, amélioration de la qualité de l'eau ou encore contrat local de santé, nous y reviendrons. Ma vie d'adulte, c'est le nom d'un forum d'information organisé par le département ce mercredi à Pont-l'Abbé-d'Arnoux et destiné aux 16-25 ans. Plus de 20 partenaires seront réunis pour informer, orienter et accompagner les jeunes pour la scolarité et la formation, l'insertion professionnelle, le logement, la santé et la prévention, l'accès aux droits, la solidarité et les politiques jeunesse. C'est de 10h à 17h à la salle des fêtes de Pont-l'Abbé-d'Arnoux. À Saint-Nazaire-sur-Charente, l'église du XIIe siècle rénovée et inaugurée après 8 ans de fermeture et plus de 800 000 euros de travaux. Toute la charpente a été refaite, le clocher et la toiture rénovés, les murs et menuiseries extérieures restaurées également, ainsi que la façade. Les vitraux ont eux aussi eu droit à une cure de jouvence. Devant l'ampleur des travaux et de la facture, la mairie a eu recours à la Fondation du patrimoine pour récolter les fonds nécessaires. Une aide conditionnée à un projet culturel. Sylvain Gorier, le maire de Saint-Nazaire-sur-Charente.
7: Quand on a démarré ce projet, on a sollicité la Fondation du patrimoine qui nous a aidé financièrement, des aides assez importantes. Et ils nous ont dit oui, mais il faut que ça vive, il faut des projets. Et puis nous, c'était déjà dans notre en nous quoi. Et puis on a dit bah ok, on va monter ce projet là. Donc voilà quoi. Et puis il y a une association qui s'est créée, qui s'appelle Culture et Patrimoine, qui elle maintenant on va dire un peu gérer cette partie culturelle de l'église, pour des expositions, des chorales, des petits concerts qui pourront venir dans l'église.
3: Et après l'inauguration de samedi, l'église rénovée a accueilli à sa première messe dimanche. Pour l'instant, aucun concert ou exposition n'est encore prévu. Coût total de la rénovation, 862 000 euros TTC. On passe maintenant aux nouvelles du ciel.
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9: Alors au lever du jour, il faisait frais, hein, 16 à 17 degrés hein, sur l'ensemble de la Charente-Maritime. Ça nous a fait du bien et pensez-y, hein, parce que c'est pas demain qu'on va avoir ces mêmes températures au lever du jour. Les températures vont augmenter progressivement et grimper sous un ciel limpide sur notre département. Les températures comptaient 26 à 27 degrés

0: ces températures beaucoup plus élevées et frôler les 30, voire dépasser les 30 degrés. Le vent sera faible de secteur nord-ouest sans véritable effet de rafraîchissement sur les terres. Et c'est pas fini, hein, des températures chaudes comme cela, jusqu'à dimanche, voire le début de la semaine prochaine.
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0: Et la musique pour vous accompagner, A Thousand Miles, voici Vanessa Carlton. Et puis dans quelques instants, on parle Coupe du Monde avec notre chronique aux côtés d'Anthony Verpillon sur Demoiselle.

0: Vanessa Carlton sur Demoiselle Sans On Miles. Voici votre chronique Coupe du Monde. On revient bien sûr sur la victoire des Français sur le Sénégal.
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2: Bonjour à toutes et à tous, on débute avec la victoire des Bleus pour démarrer le Mondial 2026. Les joueurs de Didier Deschamps se sont imposés 3-1 hier soir face au Sénégal au MetLife Stadium près de New York. Pourtant les Bleus ont souffert en première période, il a fallu attendre la 66e minute de jeu pour voir le premier des deux buts de Kylian Mbappé, une frappe en pivot sur une merveille de passe de Michael Olise, véritable chef d'orchestre du jeu des Bleus. Puis deux minutes après son entrée en jeu, Bradley Barcola doublait la mise d'un lob astucieux sur le gardien Edouard Mendy. Et si les Sénégalais réduisaient la marque par le jeune parisien Mbaye dans les arrêts de jeu, Kylian Mbappé y allait de son doublé une minute plus tard sur une frappe aussi lointaine que limpide à la 96e. Un but éminemment important pour l'attaquant du Real qui devient ainsi le meilleur buteur de l'équipe de France avec 58 buts marqués et face des tablettes Olivier Giroud qui avait mis la barre à 57 réalisations. Mbappé devient aussi le meilleur buteur français en Coupe du Monde avec 14 réalisations. Il dépasse juste Fontaine qui avait marqué 13

0: 13 buts sur une seule édition. Il revient à 2 buts également de Miroslav Klose et Lionel Messi avec 16 buts marqués en Coupe du Monde. Car Léo Messi a véritablement porté l'Argentine grâce à son triplé qui permet au champion du monde en titre de l'emporter 3-0 face à l'Algérie cette nuit. L'attaquant du Miami FC a fait une entrée spectaculaire dans ce mondial américain. Il partage le record de buts inscrits en Coupe du Monde avec l'Allemand Klose. Et puis dans le groupe de la France, c'est Erling Haaland qui a pris la lumière pour le deuxième match du groupe I. Large succès de la Norvège, 4 buts à 1 face à l'Irak pour son retour au mondial 40 ans après. Haaland a inscrit un doublé dans cette partie. La Norvège prend la tête du groupe I à la différence de buts. Et puis ce matin, l'Autriche défie la Jordanie. Elle mène 1-0 à la pause. Et ce mercredi, on suivra les derniers matchs de la première journée. Portugal-Congo à 19h, Angleterre-Croatie à 22h et la nuit prochaine, Ghana-Panama à 1h et Ouzbékistan-Colombie à 4h du matin. Très belle journée.
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0: Jack, le Quintet.
1: Bonjour, bonjour à tous. 16 concurrents âgés de 6 ans n'ayant pas gagné 110 000 euros ont rendez-vous dans le prix de l'agglomération d'Agen, l'hippodrome du même nom, à l'occasion du Quintet Plus de ce mercredi 17 juin 2026. L'allocation sera de 32 000 euros et le départ prévu vers 18h30. En tête de notre sélection, le 10, Kirella, prise en note lors de sa dernière fin de course, déférée des 4 pieds, elle peut l'emporter. Suivi du 15, Kiki, sur la lancée de ses 3 dernières prestations. Le 7, Katanga de Blary, bien placé au premier échelon. Le 16, Kaiser Chance, sur la montante et à la limite du recul. Et enfin, le 15, Keep Sake, peut à très belle cote prendre une place dans la bonne combinaison. Il complétera notre sélection. Une sélection que vous pouvez retrouver sur ma chaîne YouTube Tom Kazak, les pronostics hippiques avec mes dernières minutes. Donc notre choix aujourd'hui, premier le 10, Kirella. Second le 15, Kiki. Troisième le 7, Katanga de Blary. Quatrième le 16, Kaiser Chance. Cinquième le 5, Keep Sec. Le second choix le 4, le 13 et le 12. Et à vous la fortune.
2: Merci Tom, on vous retrouve bien sûr tout à l'heure sur Demoiselle.
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2: Dans quelques minutes, Francis Huster sort aux côtés de Romain Santier dans le programme télé de votre soirée pour vous parler du retour de la série Zodiac sur TF1. Auparavant, Billy Joel pour vous accompagner. Uptown Girl en programmation sur la radio d'ici. Excellente matinée.

0: 8h passées de 41 minutes sur Demoiselle, voici Romain Santier, le programme Téléfia.
1: 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Ce soir sur TF1, retrouvez Good American Family, raconté depuis les multiples points de vue des personnages afin d'explorer les questions de perspective, de préjudice et de traumatisme, l'histoire troublante d'un couple du Midwest qui adopte une fillette atteinte d'une forme rare de nanisme. Alors que les parents l'élèvent aux côtés de leurs trois enfants biologiques, un mystère émerge autour de son âge et de ses origines, leur faisant soupçonner qu'elle n'est peut-être pas la fillette qu'elle prétend être. Good American Family sur TF1. France 2, Danse ta vie. Lucie, 25 ans, rêve de devenir danseuse. Et ce, même si son handicap de naissance la cloue dans un fauteuil roulant. Elle se présente au casting d'une émission de talent, mais le refus du jury réduit ses espoirs en poussière. Impulsivement, elle se jette dans les escaliers, ce qui lui vaut un aller simple pour le centre de rééducation. Elle y rencontre Alexis, ancien danseur étoile, qui accepte de la former face à un nombre incommensurable d'obstacles, mais animé par une rage de vivre, de rêver et d'indépendance hors norme. Lucie parviendra-t-elle à réaliser son rêve et devenir danseuse professionnelle? Réponse sur France 2. 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
0: Il est temps pour vous de retrouver Caroline Kemeray, voici son horoscope.
17: Bonjour tout le monde, bienvenue pour votre horoscope de ce mercredi 17 juin où nous avons une lune en cancer.
18: Bélier, un petit souci dans vos activités peut vous prendre la tête dès le réveil. Auriez-vous oublié quelque chose d'important?
19: Le deuxième décan court partout et le dernier râle sur ses amours.
20: Les taureaux, le premier décan est particulièrement épanoui. Vous avez des projets plein la tête, des amis et une famille à la hauteur. Que du bonheur. Enfin, les choses se débloquent.
21: Pour les Gémeaux, c'est une journée tranquille où vous pouvez songer à de nouveaux challenges, un retournement de vie, pourquoi pas déménager ou opérer des bouleversements importants.
22: Les cancers, auriez-vous un petit coup de blues en ce printemps? Un coup de solitude ou un besoin de vous retrouver seul pour vous reposer?
23: En tout cas, vous avez besoin de liberté.
24: Pour les lions, journée rangement, cocooning, vous avez besoin de vous sentir bien là où vous vivez.
25: Vous avez une bonne dynamique et faites tout pour vous créer un environnement agréable.
26: Les vierges, pour vous, c'est plutôt votre vie affective qui compte aujourd'hui.
27: Les discussions concernent les projets ou même, pourquoi pas, un investissement personnel.
28: Les balances, la famille, votre foyer risque fort de vous causer des soucis.
29: Certains peuvent avoir un problème avec un proche et la manière forte n'est pas de mise. Il vaut mieux négocier.
30: Les scorpions, belle journée où l'affectif, vos proches, tout ce qui est relationnel est mis en valeur et où vous aurez des conversations puissantes.
31: Vous pouvez exposer vos émotions en sécurité.
32: Les sagittaires, le bon aspect de Saturne permet au deuxième décan de se sentir en sécurité pour mettre des projets en place avec un ou des proches en qui il a une entière confiance.
33: Les capricornes, vous passez une journée un peu difficile où les soucis familiaux ou professionnels vous prennent la tête.
34: Vous devez passer au-dessus et aller respirer seul afin de trouver des solutions.
35: Les Verseaux, la plupart d'entre vous sont à fond dans leurs activités.
36: Vous êtes heureux de travailler dans vos marques et surtout en excellente compagnie.
37: Vos projets sont constructifs.
38: Pour les poissons, c'est une journée où l'amitié sera très importante.
39: Des nouvelles où la venue d'être cher vous font très plaisir et où le partage et l'amusement sont de mise.
40: Vous vous sentez valorisé.
41: Je vous souhaite une excellente journée sur Demoiselle. À demain.
0: Merci Caroline. On vous donne rendez-vous demain pour un nouvel horoscope.
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0: Et nous retrouvons sur Demoiselle l'Expresso de l'info avec Emmanuel Bidot.
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4: La Charente-Maritime est en vigilance jaune, feu de forêt. Ce lundi, le 10 de Charente-Maritime a recensé une dizaine de départs de feu dans notre département. Des incendies souvent provoqués par des machines agricoles en pleine moisson. Un gros chantier en perspective et un consensus pour faire le point sur l'état des routes du département. La présidente Sylvie Marcilly a abordé le sujet des travaux d'entretien routier dans son discours d'ouverture ce lundi, avec une décision modificative du budget de 6,8 millions d'euros pour une opération d'envergure qui concerne l'axe routier le plus emprunté du département, la route départementale 137 entre Fouras et Rochefort. Il s'agira de construire un nouvel ouvrage au niveau du canal de Chara. Le chantier devrait démarrer en septembre 2027 et durer plus d'un an avec une déviation qui sera mise en place. Des perturbations à venir sur le viaduc de l'île d'Oléron pendant 15 jours. Le département annonce une circulation alternée en journée sur le pont à partir de lundi prochain et jusqu'au 3 juillet, soit pendant 2 semaines. Dans le cadre de la surveillance régulière de l'ouvrage, le département mène une campagne d'inspection et de relevé. Elle sera donc effectuée sous alternat de circulation le matin, du lundi au vendredi, de 6h à 14h. Le département ajoute que cette expertise constitue une étape indispensable pour finaliser le cahier des charges des futurs travaux de réparation des piles de l'ouvrage. À l'extérieur du viaduc, une équipe procédera à l'examen du tablier et des piles à l'aide d'une nacelle et une équipe de cordistes interviendra à l'intérieur des piles. Il faudra donc lever le pied. Rencontre avec le nouveau préfet de la Charente-Maritime. Michel Prozic a officiellement pris ses fonctions lundi matin, succédant ainsi à Brice Blondel. Dans sa carrière, il a exercé notamment au sein des ministères de l'Intérieur et de la Culture, avant de devenir préfet du Lot puis de la Haute-Corse. Michel Prozic va découvrir la Charente-Maritime et toutes ses particularités. Un département qui évoque pour lui notamment le souvenir de Xynthia, une catastrophe qui a changé profondément la gestion des crises, souligne-t-il. Sur l'agenda politique à Sainte, la venue de Manuel Bompard aujourd'hui, le coordinateur national des Insoumis, sera dans un premier temps dans le quartier Bellevue, puis il prendra la parole pour l'inauguration du local départemental de la France Insoumise au 8 place Bassompierre. Et puis sur l'agenda à Rochefort, le conseil municipal se réunit ce soir à 18h à la salle polynumérique. Parmi les sujets abordés, l'aménagement du carrefour Libération ou encore la carte scolaire 2026-2027. La météo, un ciel ensoleillé aujourd'hui et un mercure en hausse cet après-midi.
0: 8h passées de 53 minutes, il est temps pour vous, Emmanuel, de nous délivrer la météo marine.
4: Il n'y a pas de bulletin météo spécial. Nous avons une dorsale 1018-1020 hectopascal sur le sud du golfe de Gascogne. Les prévisions pour aujourd'hui, vent de nord à nord-est 1 à 3 Beaufort, une mer peu agitée, une houle d'ouest à nord-ouest 0,50 m à 1 m, un ciel ensoleillé avec une bonne visibilité. Pour la nuit prochaine, vent de secteur nord-ouest 4 à 5 Beaufort, une mer peu agitée à agitée, une houle d'ouest à nord-ouest 0,50 m à 1 m, un ciel clair avec une bonne visibilité. À Saint-Georges-d'Oléron, aujourd'hui, la mer basse à 12h43 sera haute à 19h21. Coefficient de marée 94 et 93.
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0: 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Dans quelques minutes, vos matinales à partir de 9h sur Demoiselle sur Oléron, côté de Cyril Thomas pour Studio 107 sur le 107 FM. Voici Thought the West Pocket et puis dans quelques instants, Mickey.

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0: Merci de nous avoir choisi pour passer cette matinée en musique sur Demoiselle. Il est déjà 9h, dans quelques instants, Angèle et les Bananarama.
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3: Bonjour. Avec 50 départements en vigilance jaune canicule, la chaleur s'installe durablement en France et le ministre de l'Éducation nationale, Édouard Geffray, envisage même des reports de quelques heures, voire de quelques jours pour les oraux du baccalauréat prévus la semaine prochaine à Paris. La baignade est officiellement autorisée dès ce mercredi dans le canal Saint-Martin. Et du côté de la SNCF, des dizaines de trains sont supprimés pour éviter les pannes en race campagne qui ont eu lieu récemment faute de climatisation performante. Dernier jour du G7, le président Emmanuel Macron accueille aujourd'hui à Évian une session de travail consacrée à l'intelligence artificielle. Ce soir, il va dîner au château de Versailles en compagnie du président américain Donald Trump. Un dîner pour célébrer les 250 ans de la déclaration d'indépendance américaine parce que la France y a joué un rôle, a déclaré le chef de l'État. C'est le plus grand salon dédié aux nouvelles technologies. VivaTech ouvre ses portes aujourd'hui à Paris avec un invité de marque, Jeff Bezos, le fondateur d'Amazon. Là aussi, l'intelligence artificielle sera au cœur des discussions. 100 € sur votre compte à partir d'aujourd'hui si vous avez fait la demande d'aide au carburant du gouvernement. Le premier ministre Sébastien Lecornu a promis que ces aides seront versées malgré la baisse attendue des prix à la pompe. Le guichet reste ouvert jusqu'à fin juillet. Francis Holm à nouveau devant les assises. Le tueur en série est renvoyé devant la justice pour le meurtre de Jean-Joseph Clément commis en 1989 dans le Vaucluse. Déjà condamné à la perpétuité pour 11 meurtres, le routard du crime avait pourtant bénéficié d'un non-lieu en 2002. Le pôle Cold Case de Nanterre a finalement ordonné un procès suite à la découverte de nouvelles charges. Au Moyen-Orient, c'est fait. Les premiers pétroliers iraniens franchissent la zone du blocus américain des ports iraniens qui était en place depuis environ 2 mois. À la signature de l'accord entre Téhéran et Washington est toujours prévu pour ce vendredi. Enfin, un tour du côté de la Coupe du Monde 2026 et ça commence bien pour les Bleus qui se sont imposés 3-1 hier face au Sénégal, notamment grâce à Kylian Mbappé, auteur d'un doublé décisif. L'attaquant tricolore qui nous réserve encore des surprises devient au passage le meilleur buteur de l'histoire de l'équipe de France. Le prochain adversaire des Bleus sera l'Irak lundi à 23h pour tenter de se qualifier pour les 16e de finale.
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0: Les Bananarama à l'instant sur Demoiselle. Excellent mercredi, hein, première journée où là en Charente-Maritime nous allons avoir des températures très hautes. Vigilance jaune hein, d'ailleurs hein, à la canicule sur l'ensemble de notre département à partir de ce midi. C'est Météo France hein, qui nous a mis en vigilance jaune dans quelques instants. Vous l'avez entendu en cette Saint-Hervé en ce mercredi. C'est Madonna avec Bring Your Love en programmation sur Demoiselle. À suivre également Adam est fou de toi et puis votre agenda loisir vous mènera à Rochefort Sainte et en Pays Royer une nouvelle fois pour vous faire découvrir tout simplement différentes manifestations pour vous mettre au frais cet après-midi.
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1: Et on vous parle d'un pianiste de renommée internationale dans notre agenda, c'est Jean-Marc Luitiada, pour un récital exceptionnel à Saint-Laurent-de-l'Apré ce soir, près de Rochefort, juste à côté de Fouras. C'est un rendez-vous classique et accessible à tous. Le pianiste va proposer un voyage musical tout en finesse entre grandes œuvres du répertoire et moments plus intimistes. Le concert débute à 18h30, c'est entre 20 et 26 euros pour la billetterie. Le spectacle de l'anniversaire d'Anaïs et l'eau de vie s'est installé à Royan, à la salle Jean Gabin, 112 rue Gambetta. Deux histoires qui s'enchaînent sur scène entre fêtes d'anniversaire pleines de déguisements et quêtes fantastiques autour d'une eau capable de sauver une reine malade. La suite, bien sûr, à découvrir. L'entrée est complètement gratuite. Vous avez rendez-vous à 15h cet après-midi pour vous mettre au frais. C'est sans réservation. Ce jeudi, à partir de 15h, au marché Saint-Pierre à Sainte, une visite gourmande et culturelle est intitulée Goûter l'art, l'art du goûter. L'idée est simple, hein, redécouvrir l'histoire du marché, son architecture, ses petites anecdotes de quartier dans une ambiance conviviale, presque comme une balade commentée qui se termine autour d'un goûter. Si vous voulez en savoir plus, renseignements auprès de vos offices de tourisme, tarif unique par personne. C'est bien sûr 6 euros. Plus d'infos sur cet agenda loisir, demoisellefm.com ou vos offices de tourisme.
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1: Love Noir, voici Zaoui sur Demoiselle.

0: Paul Russell à l'instant sur Demoiselle, hein, Lil Bo Fank dans quelques instants, Alex Warren, Lerita Mitsuko également en programmation. 9h30, voici Demoiselle Reportage présenté par Emmanuel Bidot sur Demoiselle, votre radio.
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2: À Saint-Nazaire sur Charente, l'église du XIIe siècle rénovée et inaugurée après 8 ans de fermeture et plus de 800 000 euros de travaux. Toute la charpente a été refaite, le clocher et la toiture rénovés, les murs et menuiseries extérieures rénovées également, ainsi que la façade. Les vitraux ont eux aussi eu droit à une cure de jouvence. Devant l'ampleur des travaux et de la facture, la mairie a fait appel à la Fondation du patrimoine pour récolter les fonds nécessaires. Une aide conditionnée à un projet culturel. Sylvain Gorrier, le maire.
3: On a démarré ce projet, on a sollicité la Fondation du patrimoine qui nous a aidé financièrement, des aides assez importantes. Et ils nous ont dit oui, mais il faut que ça vive, il faut des projets. Et puis nous, c'était déjà dans notre en nous quoi. Et puis on a dit bah ok, on va monter ce projet là. Donc voilà quoi. Et puis il y a une association qui s'est créée, qui s'appelle Culture et Patrimoine, qui elle maintenant va on va dire un peu gérer cette partie culturelle de l'église. Pour des expositions, des chorales, des petits concerts qui pourront venir dans l'église.
2: Ce double usage religieux et culturel est permis par l'architecture de l'église. Elle dispose d'une double nef.
3: L'église, alors il n'y avait qu'une seule nef, il n'y avait qu'un seul bâtiment, mais il y a très longtemps. Et un jour, ils ont agrandi et vous avez des poteaux en plein milieu. Et ça fait un peu une petite séparation. C'est le même bâtiment, il n'y a pas de mur entre les deux, il y a juste des poteaux. Mais ça fait, si vous voulez, ça fait comme s'il y avait un peu un deuxième hôtel, ouais, vous voyez, et ça fait une deuxième partie de l'église qui est aussi grande que l'autre du côté culte. Donc, ce côté-là peut permettre, parce qu'en fond de nef, il y a quand même pas mal de place pour faire un concert, une chorale. Je sais qu'on a le droit jusqu'à 300 personnes.
2: Après l'inauguration, l'église rénovée a accueilli sa première messe dimanche dernier. Pour l'instant, aucun concert ou exposition n'est encore prévu. Coût total de la rénovation, 862 791 euros.
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0: Le soleil brille généreusement sur l'ensemble de notre département. Autant dire que nous allons avoir chaud l'après-midi. La chaleur va gagner du terrain. Le soleil restera omniprésent et l'ambiance deviendra estivale. Les températures, allez, 27 degrés du côté de La Rochelle et Saint-Pierre-d'Oléron pour cet après-midi. 30 degrés à Rochefort et à Royan, Sainte-Saint-Jean-d'Angély-Jonzac. 33 degrés, Météo France nous place en vigilance jaune canicule à partir de midi. Comme souvent, le littoral va bénéficier de l'influence de l'océan, ce qui va limiter en fait la hausse des températures. En revanche, l'intérieur des terres sera plus chaude. Il devrait avoir une trentaine

0: 32 degrés. Le vent lui restera faible de secteur nord-ouest. Autant dire que les prochains jours, comme disent les Charentais, on va grâler, on va avoir chaud. Ah bah oui, hein, des températures qui devraient continuer à augmenter. Dimanche, frôler les 37 à 38 degrés et la semaine prochaine devrait être chaude également.
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0: Fred Chichin et Catherine Ringer, hein, ce couple de musiciens et de chanteurs que vous connaissez forcément, hein, avec leurs belles heures. Et c'était même si, sur Demoiselle, les Rita Mitsuko sur la radio d'ici. Dans quelques instants, We Will Rock You, Queen, mais aussi Christo Willem System. On n'oubliera pas de retrouver votre rubrique ciné tout à l'heure, 9h50.
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2: Allez, on va commencer avec la comédie Deviens Génial, qui avait été présentée d'ailleurs au Festival du film d'humour de l'Alpe d'Huez. Manu Payet est au casting notamment. Alors Mathias, il est prof et il vient enfin d'obtenir sa mutation dans le collège de sa fille. Pourtant, à peine arrivé, on lui apprend que sa classe d'allemand va fermer. Faute d'inscrit, il décide alors d'organiser un voyage en Allemagne pour motiver les ados à choisir la langue. Et pour le financer, il fait appel à Iris, la responsable du comité de jumelage local. Le hic, c'est que Mathias, il est prof d'espagnol. Entre un Mathias qui ne parle pas un mot d'allemand, des ados en souffrance et une Iris irrationnelle, le voyage scolaire va prendre des allures de gigantesque chaos. Pourtant, rien ne pourra l'empêcher de devenir le père que sa fille n'attend plus. Et pour arriver à ses fins, il va devoir devenir génial. À voir cette semaine au cinéma. La bande originale a fait parler leur retour de Toy Story au cinéma. Toy Story 5, Buzz, Woody, Jessie et le reste de la bande verront leur travail remis en question lorsqu'ils découvriront que ce qui obsède les enfants d'aujourd'hui s'appelle l'électronique. Toy Story 5 sort cette semaine au cinéma. Et puis enfin, je vous ai sélectionné The Giacomo, une comédie avec notamment au casting Thibaut InShape, Benjamin Castaldi. Alors pour l'histoire, pour atteindre 1 million de followers, Giacomo ne reculera devant rien. De Amiens à Dubaï, l'ascension vertigineuse d'un influenceur prêt à franchir toutes les limites pour faire exploser le buzz. C'est le film de Giacomo qui sort, un film de Baptiste Drapeau avec aussi au casting Xavier Lacaille. Voilà, je vous laisse faire votre choix et par avance, de belles sorties ciné à tous.
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3: Merci Romain Santier, 9h passées de 51 minutes. Fabienne Thibault est la marraine de Demoiselle et on lui souhaite bon anniversaire parce qu'aujourd'hui c'est son anniversaire. Elle a écrit le dernier morceau de Magali Vaé. Voici le titre, coup de pouce sur Demoiselle.
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1: Bouge de là sur Demoiselle, c'était bien sûr Claude MC Solar. Teddy Swim, Grégoire, mais aussi Julien Libre dans le prochain quart d'heure sur Demoiselle, bienvenue. Vous êtes en plein cœur des matinales, il est déjà 10h.
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1: Et voici l'actualité nationale et internationale sur Demoiselle, le flash en 2 minutes.
4: Bonjour à tous, la chaleur va s'intensifier en France jusqu'à 37, 38 et peut-être 40 degrés annoncés ce week-end pour le pic de canicule. La température monte en fait dès aujourd'hui avec des adaptations obligatoires dans certains secteurs. Pour le bac, les oraux de première et de terminale pourront être reportés de quelques heures au cas par cas si ça devient intenable dans les salles d'examen. À la SNCF, on annonce des suppressions de trains dès demain sur les lignes où le matériel est le plus ancien. Impossible par exemple de rouler sans climatisation dans ces conditions. La réunion de quelques-uns des plus grands dirigeants de la planète s'achève aujourd'hui à Évian sur une rencontre avec des leaders de la tech mondiale pour parler de l'intelligence artificielle. Le chef de l'État américain Donald Trump et Emmanuel Macron se retrouvent ensuite au château de Versailles ce soir pour un dîner, une célébration des 250 ans de l'indépendance des États-Unis. Alors que la France Insoumise organise une fête de la musique antiraciste à Paris, Yaël Braun-Pivet, la présidente de l'Assemblée nationale, appelle à ne pas politiser la fête de la musique. La musique, cela doit nous rassembler, fait-elle valoir. Le PDG de Total Energy, Patrick Pouyanné, est auditionné ce matin par la commission des finances de l'Assemblée nationale. Total Energy a profité de la crise, a estimé le député de la France Insoumise, Éric Coquerel, président de cette instance. Total Energy a annoncé en avril une hausse de 51% de ses bénéfices sur un an. Football et l'équipe de France a réussi son entrée dans cette Coupe du Monde. Après une première mi-temps poussive, la France s'est imposée face au Sénégal 3-1, grâce notamment à un doublé de Kylian Mbappé, nouveau recordman du nombre de buts en sélection. Cette nuit, la Norvège a battu l'Irak 4-1 et a pris la tête du groupe I devant la France. L'Argentine a dominé l'Algérie 3-0 avec un triplé de Messi. Ce matin, l'Autriche a parfaitement entamé sa Coupe du Monde à San Francisco en s'imposant 3-1 contre la Jordanie.
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0: quelques minutes sur Demoiselle, votre agenda loisir sur la radio d'ici. Tiens, si vous avez envie qu'on fasse découvrir les manifestations de Demoiselle, ou alors envie tout simplement de faire parler de votre manifestation sur la radio d'ici, demoisellefm.com, rubrique contact, vous allez pouvoir nous envoyer un message et on vous recontactera bien sûr juste après. Ou alors vous pouvez nous appeler 05 46 88 77 11, on vous donnera tous les renseignements. Julien Libre. Le titre Dis-moi où est en programmation sur Demoiselle dans le prochain quart d'heure également. Benjamin Biolay et puis Elliot. A tout de suite. Écran total. Benjamin Biolay, le single est en programmation.
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0: Benjamin Biolay hein, sur Demoiselle avec le titre Écran total, 10h passé de 20 minutes. Hein.
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0: Elliot dans quelques instants avec le titre On s'oubliera, le groupe Phoenix également avec If I Ever Feel Better. Auparavant, on jette un petit coup d'œil hein, sur votre agenda loisir, le pianiste de renommée internationale Jean-Marc Louis Sada sera en récital exceptionnel à Saint-Laurent-de-l'Apré à côté de Fourin, non loin de Rochefort, pour un rendez-vous classique mais accessible à tous. En fait, le pianiste vous propose un voyage musical tout en finesse entre les grandes œuvres du répertoire et des moments plus intimistes. Le concert, c'est ce soir 18h30 du côté de Saint-Laurent-de-l'Apré. Pensez à réserver vos places entre 20 et 26 euros. Le spectacle anniversaire Anaïs, l'eau de la vie, est installé à Royan, salle Jean Gabin, 112 rue Gambetta. Royan, vous écoutez Demoiselle sur le 102.2. Deux histoires s'enchaînent sur scène entre fête d'anniversaire pleine de déguisements et quête fantastique autour d'une eau capable de sauver une reine malade. C'est pensé par des élèves et des enfants, mais aussi une vraie dimension de conte. C'est accessible à tous. Si vous voulez réserver, il n'y en a pas de réservation. Vous pouvez vous y rendre cet après-midi dès 15h pour découvrir ce fameux spectacle, l'anniversaire d'Anaïs et l'eau de vie à la salle Jean Gabin, 112 rue Gambetta à Royan. Demain, jeudi, à 15h, rendez-vous au marché Saint-Pierre de Saintes pour une visite gourmande et culturelle intitulée « Goûter l'art ou l'art du goûter ». L'idée est simple, en fait, redécouvrir l'histoire du marché sur l'architecture et ses petites anecdotes du quartier dans une ambiance conviviale, presque comme une balade commentée qui se termine autour d'un goûter. L'activité sera sur réservation et vous permettra de plonger dans le patrimoine local, autrement bien sûr, et puis quand même de découvrir quelques produits locaux. L'entrée est à 6 euros par personne, tarif unique donc. Pensez à réserver auprès de vos offices de tourisme en Saintonge. Elliot, je vous l'avais promis, on s'oubliera en diffusion sur Demoiselle et 10h30, l'info locale et départementale.

0: New York avec toi à l'instant sur Demoiselle, c'était bien sûr le titre du groupe Téléphone, en souvenir sur la radio d'ici Manon Lisa, le petit pêcheur, mais aussi Niels Barclay Crazy en programmation. Il est déjà 11h30, voici l'information locale et départementale avec Emmanuel Bidot.
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4: Bonjour à tous, c'est tout d'abord vigilance jaune canicule en Charente-Maritime. Le mercure va grimper cet après-midi jusqu'à 33 degrés dans les terres. Ce sera pire demain, 37 attendu à l'est de la Charente-Maritime. Notre département également en vigilance jaune pour les feux de forêt. Lundi, le 10 de Charente-Maritime a recensé une dizaine de départs de feux dans notre département. Des incendies souvent provoqués par des machines agricoles en pleine moisson. Un gros chantier en perspective et un consensus pour faire le point sur l'état des routes du département. La présidente Sylvie Marcilly a abordé le sujet des travaux d'entretien routier dans son discours d'ouverture lundi, avec une décision modificative du budget de 6,8 millions d'euros pour une opération d'envergure qui concerne l'axe routier le plus emprunté du département, la route départementale 137 entre Fouras et Rochefort. Il s'agira de construire un nouvel ouvrage au niveau du canal de Charra. Le chantier devrait démarrer en septembre 2027 et durer plus d'un an avec une déviation qui sera mise en place. Sylvie Marcilly qui en a profité pour remercier les groupes d'opposition pour leur demande de création d'une mission d'information et d'évaluation concernant les investissements en faveur du patrimoine routier. Des perturbations à venir sur le viaduc de l'île d'Oléron pendant 15 jours. Le département annonce une circulation alternée en journée sur le pont à partir de lundi prochain et jusqu'au 3 juillet, soit pendant 2 semaines. Dans le cadre de la surveillance régulière de l'ouvrage, le département mène une campagne d'inspection et de relevé. Elle sera donc effectué sous alternat de circulation le matin du lundi au vendredi de 6h à 14h. Le département ajoute que cette expertise constitue une étape indispensable pour finaliser le cahier des charges des futurs travaux de réparation des piles de l'ouvrage. À l'extérieur du viaduc, une équipe procédera à l'examen du tablier et des piles à l'aide d'une nacelle et une équipe de cordistes interviendra à l'intérieur des piles. Il faudra donc lever le pied. En rencontre avec le nouveau préfet de la Charente-Maritime, Michel Prozic a officiellement pris ses fonctions lundi matin, succédant ainsi à Brice Blondel. Dans sa carrière, il a exercé notamment au sein des ministères de l'Intérieur et de la Culture, avant de devenir préfet du Lot puis de la Haute-Corse. Michel Prozic va découvrir la Charente-Maritime et toutes ses particularités. Un département qui évoque pour lui notamment le souvenir de Xynthia, une catastrophe qui a changé profondément la gestion des crises, souligne-t-il. Ma marque de fabrique, c'est les territoires, dit Michel Prozic, tout en soulignant son souhait d'avoir une relation forte avec les élus locaux. On passe maintenant aux nouvelles du ciel.
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4: Un temps très agréable aujourd'hui, Michael.
0: Oui, très agréable et très chaud. Hein. Également, la chaleur gagne du terrain ce matin progressivement et cet après-midi. Voici donc les températures. 26 degrés du côté de Saint-Martin-de-Ré, 27 degrés à La Rochelle et Saint-Pierre-d'Oléron prévus cet après-midi également. 30 degrés à Rochefort et Royan, 33 degrés à Sainte-Saint-Jean-d'Angély-Jonzac. Météo France nous a placé en vigilance jaune et canicule à partir de mardi. Hydratez-vous régulièrement. Évitez tout simplement de vous exposer aux heures les plus chaudes. Et si jamais vous avez des difficultés

0: ou si vous voyez une personne fragile avoir des difficultés, pensez à appeler le 15, donc vigilance jaune canicule sur notre territoire à partir de midi.
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2: C'est la fin de ce flash. Merci de l'avoir suivi. Excellente matinée sur Demoiselle.

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1: Pierre Demar dans quelques instants. Avec le single Je pense à vous est en programmation sur la radio d'ici. Vous avez également rendez-vous avec la météo marine d'Emmanuel Bidot et puis le titre de Benson Boone. Le tout bien sûr après la pause sur Demoiselle. Excellente matinée.
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0: Il n'y a pas de bulletin météo spécial. Nous avons une dorsale 1018-1020 hectopascal sur le sud du golfe de Gascogne. Les prévisions pour aujourd'hui, vent de nord à nord-est 1 à 3 Beaufort, une mer peu agitée, une houle d'ouest à nord-ouest 0,50 m à 1 m, un ciel ensoleillé avec une bonne visibilité. Pour la nuit prochaine, vent de secteur nord-ouest 4 à 5 Beaufort, une mer peu agitée à agitée, une houle d'ouest à nord-ouest 0,50 m à 1 m, un ciel clair avec une bonne visibilité. À Saint-Georges d'Oléron, aujourd'hui, la mer basse à 12h43 sera haute à 19h21, coefficient de marée 94 et 93.
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1: Gaëtan Roussel à l'instant sur Demoiselle. Bienvenue, merci de nous avoir rejoints sur votre radio en Charente-Maritime. Il est déjà 11h.
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0: Tue-moi un instant sur Demoiselle, hein. C'est bien sûr le titre de Florent Pagny. Dans quelques minutes, crash Joseph Kamel.
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0: Et il y aura également vos annonces sur Demoiselle. Et puis on va augmenter le rythme un petit peu avec le single d'Alok. Run Run River est en programmation sur Demoiselle et juste après la pause.
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1: Samedi 4 juillet, grande soirée villageoise avec repas dansant organisé par le comité des fêtes de Beurlay. Repas à partir de 19h, place René Berton, apéritif, entrée, plat chaud, fromage, dessert, café et vin rouge ou rosé. Attention, l'abus d'alcool est dangereux pour la santé. Pour les adultes, ce repas est à 22€ pour les enfants, 12€ pour les moins de 12 ans bien sûr. Pensez à apporter assiettes, verres et couverts. Vos réservations jusqu'au 30 juin, dernier délai. Plus d'infos, 06 23 22 60 38. Attention, spectacle de feu organisé par Aile de Feu à partir de 23h au jardin de l'église, offert par la mairie de Beurlay. Puis en soirée, elle sera animée par l'orchestre à Montino. À Saint-Julien de l'Escape, le dimanche 21 juin, 35e brocante vide-grenier du foyer rural et de l'ECA. Restauration sur place avec saucisses frites, réservation et renseignements auprès de Martino, 06 74 71 02 11. Pour les professionnels et les particuliers, le mètre linéaire est à 2,50€. Les vendredis festifs à Saint-Porchaire, c'est ce vendredi food truck, buvette associative avec l'Amicour, l'association des amis de la Roche-Courbon, et bien sûr animation de sculpture sur ballon, tatou flash, jeux anciens en bois. Côté animation, retrouvez également les groupes de Seb Chems et les Téléstones, sans oublier Reggae Social Club. L'entreprise CB Électricité au Mat La Palmyre recrute à partir du 1er septembre un électricien qualifié en électricité générale. Rejoignez une équipe dynamique et passionnée, reconnue pour son savoir-faire. Envoyez dès maintenant votre CV et lettre de motivation à cb.electricité@orange.fr. Attention, ce jeudi, les Lions Club Royan, Côte Atlantique et Sejon Vallée de la Seude représentent Génération Mer, une conférence animée par Corinne Bussy-Copin, scientifique marine, et Patrice Belz du Conservatoire du Littoral. Rendez-vous à la Maison des Associations de Royan, jeudi 18h, tarif unique 5€ au profit de l'association Génération Mer. Le marché de Royan fête ses 70 ans ce samedi 10h30, puis 12h30, 70 choristes de Cant Océa chantent au centre du marché. Ce dimanche, fête de la musique avec la fanfare Les Mystères de l'Ouest à 10h30 et 12h30, puis ouverture de l'espace dégustation à partir de 11h30 jusqu'à 15h avec un DJ set. Les commerçants proposent également leurs produits en format tapas. Mercredi prochain, le Festival du Sable dans le ukulélé se délocalise au marché central de Royan avec un concert. Ne manquez pas le duo de virtuoses au ukulélé, Daniel Mama Arella et Alexandro Zengando. L'association Kayak et Nature en Sedan organise sa 9e édition du rallye kayak avec les galopes chenaux accessibles à tous. De nombreuses animations, ateliers manuels, sportifs, rébus et énigmes pour découvrir le marais en s'amusant. Départ du rallye à partir de 15h15 au port de Mornac et à 19h, apéritif offert sur le port, tarif 45€ par équipe de 2. Inscription sur kayakenature.com, renseignement 06 12 64 92 88.

0: Clara Luciani sur Demoiselle, cette vie, un instant sur la radio d'ici dans quelques instants. Taylor Swift, les Rembrandts, et puis on parlera Coupe du Monde auparavant. Tom Kazak et ses pronostics.
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2: Bonjour, bonjour à tous. 16 concurrents âgés de 6 ans n'ayant pas gagné 110 000 euros ont rendez-vous dans le prix de l'agglomération d'Agen à l'hippodrome du même nom à l'occasion du Quintet Plus de ce mercredi 17 juin 2026. L'allocation sera de 32 000 euros et le départ prévu vers 18h30. En tête de notre sélection, le disque Irela, pris en note lors de sa dernière fin de course.

0: Il sait que le second choix, le 4, le 13 et le 12, et à vous la fortune!
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0: Ah oui, ça vous a rappelé des souvenirs, la série Friends, bien sûr, on se renvoie à Ibiza For You, c'était la BO. Dans quelques instants, Lynn dans ton téléphone, mais aussi l'info arrive à partir de midi sur Demoiselle. Auparavant, allez, Coupe du Monde.
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2: Bonjour à toutes et à tous, on débute avec la victoire des Bleus pour démarrer le Mondial 2026. Les joueurs de Didier Deschamps se sont imposés 3 buts à 1 hier soir face au Sénégal au MetLife Stadium près de New York. Pourtant les Bleus ont souffert en première période, il a fallu attendre la 66e minute de jeu pour voir le premier des deux buts de Kylian Mbappé, une frappe en pivot sur une merveille de passe de Michael Olise, véritable chef d'orchestre du jeu des Bleus. Puis 2 minutes après son entrée en jeu, Bradley Barcola doublait la mise d'un lob astucieux sur le gardien Edouard Mendy. Et si les Sénégalais réduisaient la marque par le jeune Parisien Mbaye dans les arrêts de jeu, Kylian Mbappé y allait de son doublé une minute plus tard sur une frappe aussi lointaine que limpide à la 96e. Un but éminemment important pour l'attaquant du Real qui devient ainsi le meilleur buteur de l'équipe de France avec 58 buts marqués et face des tablettes Olivier Giroud qui avait mis la barre à 57 réalisations. Mbappé devient aussi le meilleur buteur français en Coupe du Monde avec 14 réalisations. Il dépasse juste Fontaine qui avait marqué 13 buts sur une seule édition. Il revient à 2 buts également de Miroslav Klose et Lionel Messi avec 16 buts marqués en Coupe du Monde. Car Léo Messi a véritablement porté l'Argentine grâce à son triplé qui permet au champion du monde en titre de l'emporter 3-0 face à l'Algérie cette nuit. L'attaquant du Miami FC a fait une entrée spectaculaire dans ce mondial américain. Il partage le record de buts inscrits en Coupe du Monde avec l'Allemand Klose. Et puis dans le groupe de la France, c'est Erling Haaland qui a pris la lumière pour le deuxième match du groupe I. Large succès de la Norvège, 4 buts à 1 face à l'Irak pour son retour au mondial 40 ans après. Haaland a inscrit un doublé dans cette partie. La Norvège prend la tête du groupe I à la différence de but. Et puis ce matin, l'Autriche défie la Jordanie. Elle mène 1-0 à la pause. Et ce mercredi, on suivra les derniers matchs de la première journée. Portugal-Congo à 19h, Angleterre-Croatie à 22h et la nuit prochaine, Ghana-Panama à 1h et Ouzbékistan-Colombie à 4h du matin. Très belle journée.
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0: Vous êtes bien sûr demoiselle, bon appétit, il est déjà midi dans quelques instants. L'information nationale et internationale suivie du journal local et départemental avec Emmanuel Bidot.
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3: Bonjour à tous, attention avec vos médicaments en période de forte chaleur. L'Agence nationale de sécurité alerte que les températures grimpent partout en France, avec jusqu'à 40 degrés attendus localement dans les prochains jours. Certains traitements peuvent aggraver les effets de la chaleur sur l'organisme. C'est le cas notamment des diurétiques ou des laxatifs qui accentuent la déshydratation. D'autres médicaments, comme certains antidépresseurs ou traitements contre la maladie de Parkinson, peuvent augmenter la température du corps. Les anti-inflammatoires ou l'aspirine, eux, peuvent perturber le fonctionnement des reins ou la régulation de chaleur. Donc soyez vigilants et attention à la conservation des médicaments. Car la chaleur s'installe durablement en France, 50 départements sont placés en vigilance jaune canicule et les températures vont encore grimper dans les prochains jours. Conséquence directe, des adaptations s'organisent. Le ministre de l'Éducation nationale n'exclut pas des reports de quelques heures, voire de quelques jours pour les oraux du bac prévus la semaine prochaine si les conditions deviennent trop difficiles. Et dans les transports, la SNCF annonce la suppression de dizaines de trains pour éviter les pannes en pleine voie, notamment sur les lignes équipés de matériels anciens peu performants face à la chaleur. Enfin, à noter qu'à Paris, la baignade est officiellement autorisée dès aujourd'hui dans le canal Saint-Martin. Emmanuel Macron préside aujourd'hui une session consacrée à l'intelligence artificielle lors du G20 à Évian en présence de grands patrons de la tech mondiale. Les discussions portent aussi sur les grands dossiers géopolitiques du moment. Et ce soir, le président français retrouvera Donald Trump pour un dîner au château de Versailles. Le salon VivaTech ouvre ses portes aujourd'hui à Paris, un rendez-vous majeur du secteur avec cette année l'invité Jeff Bezos, le fondateur d'Amazon. L'intelligence artificielle sera là aussi au cœur de toutes les discussions. Ça commence bien pour les Bleus dans cette Coupe du Monde 2026, victoire hier soir 3-1 face au Sénégal.
4: Merci, l'information nationale et internationale revient tout à l'heure à midi et demi. Et voici les titres de ce midi 6. Un important chantier à venir sur la route départementale 137 entre Rochefort et Fouras. Le département va construire un nouvel ouvrage au canal de Charin. L'occasion de faire le point sur le patrimoine routier de la Charente-Maritime. Un préfet de terrain à la tête des services de l'État dans le département, Michel Prozic, vient de prendre ses fonctions. Ma marque de fabrique, c'est les territoires, dit-il. Et puis à Saint-Nazaire-sur-Charente, l'église rénovée après 8 ans de fermeture et plus de 800 000 euros de travaux. Elle a rouvert ses portes au public le week-end dernier. La météo, un ciel ensoleillé aujourd'hui et un mercure en hausse cet après-midi. Nous sommes en vigilance jaune canicule. A tout de suite après la pub.
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3: Bonjour à tous, c'est tout d'abord cette vigilance jaune canicule en Charente-Maritime. Le mercure va grimper cet après-midi jusqu'à 33 degrés dans les terres, ce sera pire demain. 37 degrés attendus à l'est de la Charente-Maritime et le week-end prochain devrait être très très chaud. La Charente-Maritime également en vigilance jaune pour les feux de forêt. Lundi, le SDIS de Charente-Maritime a recensé une dizaine de départs de feux dans notre département. Des incendies souvent provoqués par des machines agricoles en pleine période de moisson. Un gros chantier en perspective et un consensus pour faire le point sur l'état des routes du département. La présidente Sylvie Marcilly a abordé le sujet des travaux d'entretien routier dans son discours d'ouverture de la session d'été ce lundi, avec une décision modificative du budget de 6,8 millions d'euros pour une opération d'envergure qui concerne l'axe routier le plus emprunté du département, la route départementale 137 entre Fourat et Rochefort. Il s'agira de construire un nouvel ouvrage au niveau du canal de Chara. Le chantier devrait démarrer en septembre 2027 et durer plus d'un an avec une déviation qui sera mise en place. Sylvie Marcilly.
4: Nous proposons une augmentation de 6,8 millions d'euros de l'autorisation de programme qui est dédiée aux ouvrages d'art pour la construction d'un nouveau pont de franchissement du canal de Chara au niveau de la commune de Saint-Laurent-de-la-Pré sur la RD 137. Vous le savez, c'est un axe de passage très emprunté et nous allons continuer d'effectuer des travaux sur 19 mois. Et ceci, bien évidemment, afin de ne pas pénaliser les automobilistes avec une fermeture totale de la route départementale.
3: Sylvie Marcilly qui en a profité pour remercier les groupes d'opposition pour leur demande de création d'une mission d'information et d'évaluation concernant les investissements en faveur du patrimoine routier. Le vice-président chargé des routes, Gérard Ponce, en a d'ailleurs profité pour rappeler que ça ne se faisait pas au doigt mouillé.
5: Je ne peux que me réjouir que l'ensemble de mes collègues s'intéressent aujourd'hui à l'état du patrimoine routier et de ses ouvrages d'art. C'est le patrimoine commun des Charentais-Maritimes dont il est question. Et la première mission des conseillers départementaux que nous sommes, c'est certainement de veiller à transmettre aux générations futures un patrimoine en bon état. Je vous rassure tout de suite, les travaux de voirie qui vous ont été présentés rapport après rapport depuis le début du mandat n'ont pas été décidés ou arbitrés au doigt mouillé. Ces choix s'appuient sur des critères clairs et transparents qui peuvent être des dégradations sur la couche de roulement ou des éléments plus structurels du corps de chaussée. Travail exigeant que notre laboratoire départemental réalise chaque jour. Pour ce qui est de nos 1400 ouvrages d'art, nous nous appuyons sur la méthode élaborée par le CEREMA pour prioriser des besoins d'intervention. Tous ces éléments sont déjà à disposition et pourront très facilement être présentés au cours de l'évaluation. Quant au chemin routier départemental, il a été voté en 2010 avant l'abandon par l'État de la 831. Il est bien normal qu'il ait besoin d'être actualisé.
3: Autre important chantier à venir qui concerne cette fois-ci l'eau, avec le remplacement des vannes et de l'écluse de Saint-Savinien et des travaux de structure. Nous y reviendrons. Des perturbations à venir sur le viaduc de l'île d'Oléron. Pendant 15 jours, le département annonce une circulation alternée en journée sur le pont à partir de lundi prochain et jusqu'au 3 juillet, soit pendant 2 semaines. Dans le cadre de la surveillance régulière de l'ouvrage, le département mène une campagne d'inspection et de relevé. Elle sera donc effectué sous alternat de circulation le matin du lundi au vendredi de 6h à 14h. Le département ajoute que cette expertise constitue une étape indispensable pour finaliser le cahier des charges des futurs travaux de réparation des piles de l'ouvrage. À l'extérieur du viaduc, une équipe procédera à l'examen du tablier et des piles à l'aide d'une nacelle et une équipe de cordistes interviendra à l'intérieur des piles. Il faudra donc lever le pied. Rencontre avec le nouveau préfet de la Charente Charente-Maritime, Michel Prozic a officiellement pris ses fonctions ce lundi matin, succédant ainsi à Brice Blondel. Dans sa carrière, il a exercé notamment au sein des ministères de l'Intérieur et de la Culture, avant de devenir préfet du Lot, puis de la Haute-Corse. Michel Prozic va découvrir la Charente-Maritime et toutes ses particularités. Un département qui évoque pour lui notamment le souvenir de Xynthia, une catastrophe qui a changé profondément la gestion des crises, souligne-t-il.
6: Très heureux de venir servir dans ce département qui a une image forte à l'échelle nationale. Une image évidemment positive, avec un littoral très attractif, avec une politique culturelle développée, avec une économie solide, avec une image évidemment des ressources de la mer qui est très importante, mais aussi une image autour du drame Xynthia, avec des femmes et des hommes qui ont perdu la vie, je pense notamment aux familles de ces personnes. Et en France, il y a eu un avant et un après Xynthia en matière de sécurité civile. Voilà, c'est aussi ça, la Charente-Maritime. Et j'ai aussi une pensée pour tous les habitants qui ont été touchés cet hiver par les inondations très fortes qui sont intervenues sur le territoire.
3: Le nouveau préfet de la Charente-Maritime était auparavant en fonction dans le département de la Haute-Corse, hein, donc pas le même paysage, mais beaucoup de similitudes quand même avec la Charente-Maritime.
6: On arrive toujours sur un territoire avec des expériences. Précédemment la Haute-Corse, aujourd'hui la Charente-Maritime. Oui, ces territoires partagent cette notion de littoral, partagent cette notion d'équilibre entre le littoral et l'intérieur, partagent les risques en matière de sécurité civile, partagent d'autres dimensions, mais toute une expérience de près de 25 ans aujourd'hui que je souhaite mettre au service de la Charente-Maritime. Mais ma première mission, c'est d'aller à l'écoute de l'ensemble de nos partenaires, parce que c'est eux qui ont la vision la plus juste du territoire, et je souhaite que les services de l'État soient en format de conseil, en format d'accompagnement. Et j'ai l'habitude de dire que les services de l'État sont les services des collectivités qui en ont pas ou qui en ont peu. Et cette notion de conseil pour moi et d'écoute est importante.
3: Ma marque de fabrique, c'est les territoires, dit Michel Prozic, tout en soulignant son souhait d'avoir une relation forte avec les élus locaux.
6: C'est important de travailler de manière partenariale avec les collectivités locales, avec le monde économique, avec les associations. Parce que la manière de décliner les politiques publiques, c'est de trouver le bon point d'équilibre avec les capacités de nos partenaires. Une bonne politique publique, c'est une politique publique qui est partagée, qui est portée en commun, de façon à ce que nos concitoyens en voient la réalité le plus rapidement possible. J'ai une estime sans faille pour l'ensemble des élus. Ce sont des femmes et des hommes qui, grâce à leur investissement, font que la République tient. Ce sont les premiers remparts de la République. Souvent, ils sacrifient une partie de leur vie personnelle, de leur vie privée, au service de leurs concitoyens. Et c'est important pour moi que l'État soit à l'écoute et vigilant à l'attente de nos élus.
3: Un préfet de terrain qui le souligne, le dernier kilomètre des politiques publiques est le plus intéressant, dit-il. Et puis cette confidence, pendant des années, le mot de passe de son ordinateur était Asiadé, en référence au premier roman de Pierre Loti. Michel Prozic ne manquera sans doute pas de visiter prochainement la maison de l'académicien Rochefortet. Il est midi 14 sur Demoiselle, on se retrouve dans un instant.
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3: On poursuit ce journal avec l'agenda politique à Saintes. La venue de Manuel Bompard aujourd'hui. Le coordinateur national des Insoumis sera dans un premier temps dans le quartier Bellevue. Puis il prendra la parole pour l'inauguration du local départemental de la France Insoumise au 8 place Bassompierre. Sur l'agenda à Rochefort, le conseil municipal se réunit ce soir à 18h à la salle polynumérique. Parmi les sujets abordés, l'aménagement du carrefour Libération ou encore la carte scolaire 2026-2027. Regard croisé sur la santé des territoires, c'est le titre d'une conférence organisée cet après-midi par l'Agence régionale de santé. Un temps d'échange sous la forme d'une table ronde avec la délégation départementale de l'ARS et des élus locaux. On y parlera accès aux soins, amélioration de la qualité de l'eau ou encore contrat local de santé. Ma vie d'adulte, c'est le nom d'un forum d'information organisé par le département aujourd'hui à Pont l'abbé d'Arnoux est destiné aux 16-25 ans. Plus de 20 partenaires sont réunis pour informer, orienter et accompagner les jeunes pour la scolarité et la formation, l'insertion professionnelle, le logement, la santé et la prévention, l'accès aux droits, la solidarité et les politiques jeunesse. C'est donc en ce moment jusqu'à 17h à la salle des fêtes de Pont-l'Abbé d'Arnoux. À Saint-Nazaire-sur-Charente, l'église du 12e siècle rénovée et inaugurée après 8 ans de fermeture et plus de 800 000 euros de travaux. Toute la charpente a été refaite, le clocher et la toiture rénovés, les murs et menuiseries extérieures restaurées également, ainsi que la façade. Les vitraux ont eux aussi eu droit à une cure de jouvence. Devant l'ampleur des travaux et de la facture, la mairie a eu recours à la Fondation du patrimoine pour récolter des fonds supplémentaires, une aide conditionnée à un projet culturel. Sylvain Gourier, le maire de Saint-Nazaire-sur-Charente.
16: Quand on a démarré ce projet, on a sollicité la Fondation du patrimoine qui nous a aidé financièrement, des aides assez importantes. Et ils nous ont dit oui, mais il faut que ça vive, il faut des projets. Et puis nous, c'était déjà dans notre en nous quoi. Et puis on a dit bah ok, on va monter ce projet là. Donc voilà quoi. Et puis il y a une association qui s'est créée qui s'appelle Culture et Patrimoine qui elle maintenant va on va dire un peu gérer cette partie culturelle de l'église. Pour des expositions, des chorales, des petits concerts qui pourront venir dans l'église.
3: Ce double usage religieux et culturel est permis par l'architecture de l'église. Elle dispose en effet d'une double nef.
16: L'église, alors il n'y avait qu'une seule nef, il n'y avait qu'un seul bâtiment, mais il y a très longtemps. Et un jour, ils ont agrandi et vous avez des poteaux en plein milieu. Et ça fait un peu une petite séparation. C'est le même bâtiment, il n'y a pas de mur entre les deux, il y a juste des poteaux. Mais ça fait, si vous voulez, ça fait comme s'il y avait un peu un deuxième hôtel, ouais, vous voyez, et ça fait une deuxième partie de l'église qui est aussi grande que l'autre du côté culte. Donc, ce côté-là peut permettre, parce qu'en fond de nef, il y a quand même pas mal de place pour faire un concert, une chorale. Je sais que on a le droit jusqu'à 300 personnes.
3: Après l'inauguration de samedi dernier, l'église rénovée de Saint-Nazaire-sur-Charente a accueilli sa première messe dimanche dernier. Pour l'instant, aucun concert ou exposition n'est encore prévu. Coût total de la rénovation, 862 000 euros TTC. Sujet signé Adrien Vivenne. Il est midi 20 sur Demoiselle, on passe maintenant aux nouvelles du ciel.
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3: Et c'est du beau temps, hein, forcément, Mickaël.
17: Ah bah oui, c'est du beau temps. Hein. Le soleil brille généreusement. Peut-être un peu trop généreux aujourd'hui. Nous sommes en vigilance jaune canicule hein, sur l'ensemble de notre département, la Charente-Maritime. Les températures, on va commencer avec les plus fraîches du côté de l'île de Ré, Oléron, La Rochelle, 26 à 27 degrés, une trentaine de degrés du côté du Pays Rocheforté et Royanais, 33 degrés si vous êtes du côté de Sainte-Saint-Jean-d'Angély et Jonzac. Comme souvent, le littoral bénéficie d'une influence de l'océan qui limite donc la hausse des températures. En revanche, l'intérieur des terres, vous l'avez constaté, va avoir des températures aux alentours d'une trentaine de degrés. Une journée qui marque le début d'une période caniculaire sur l'ensemble de notre département. Jusqu'à d'ailleurs la semaine prochaine, nous allons avoir de fortes chaleurs.
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3: Merci d'avoir suivi cette édition. On se retrouve ce soir 17h15, 18h15, 19h15. Très bonne journée sur Demoiselle.
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Bonjour à tous, attention avec vos médicaments en période de forte chaleur. L'Agence nationale de sécurité alerte que les températures grimpent partout en France, avec jusqu'à 40 degrés attendus localement dans les prochains jours. Certains traitements peuvent aggraver les effets de la chaleur sur l'organisme. C'est le cas notamment des diurétiques ou des laxatifs qui accentuent la déshydratation. D'autres médicaments, comme certains antidépresseurs ou traitements contre la maladie de Parkinson, peuvent augmenter la température du corps. Les anti-inflammatoires ou l'aspirine, eux, peuvent perturber le fonctionnement des reins ou la régulation de chaleur. Donc soyez vigilants et attention à la conservation des médicaments. Car la chaleur s'installe durablement en France, 50 départements sont placés en vigilance jaune canicule et les températures vont encore grimper dans les prochains jours. Conséquence directe, des adaptations s'organisent. Le ministre de l'Éducation nationale n'exclut pas des reports de quelques heures, voire de quelques jours pour les oraux du bac prévus la semaine prochaine si les conditions deviennent trop difficiles. Et dans les transports, la SNCF annonce la suppression de dizaines de trains pour éviter les pannes en pleine voie, notamment sur les lignes équipés de matériels anciens peu performants face à la chaleur. Enfin, à noter qu'à Paris, la baignade est officiellement autorisée dès aujourd'hui dans le canal Saint-Martin. Emmanuel Macron préside aujourd'hui une session consacrée à l'intelligence artificielle lors du G20 à Évian en présence de grands patrons de la tech mondiale. Les discussions portent aussi sur les grands dossiers géopolitiques du moment. Et ce soir, le président français retrouvera Donald Trump pour un dîner au château de Versailles. Le salon Vivatech ouvre ses portes aujourd'hui à Paris, un rendez-vous majeur du secteur avec cette année l'invité Jeff Bezos, le fondateur d'Amazon. L'intelligence artificielle sera là aussi au cœur de toutes les discussions. Ça commence bien pour les Bleus dans cette Coupe du Monde 2026, victoire hier soir 3-1 face au Sénégal.

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0: 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Bon après-midi, il est 14h. 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
2: Bonjour à tous. Nouvelle tension entre Washington et Téhéran depuis Évian, en Haute-Savoie, où se tient la réunion du G7. Donald Trump, le président américain, a menacé de recommencer à balancer des bombes si l'Iran ne se comporte pas bien deux jours avant la signature à Genève d'un protocole d'accord avec l'Iran. Ce n'est pas un texte final, c'est un protocole d'accord, a-t-il déclaré. À Strasbourg, le Parlement européen a voté en faveur du règlement sur les retours des migrants déboutés du droit d'asile. Cette réforme inclut la possibilité pour les pays de l'Union européenne de nouer des accords pour installer des centres de rétention lors de frontières de l'Union. Sous les huées de la gauche, voyant là une illustration de la convergence droite-extrême droite dans l'hémicycle, le texte a été adopté par 418 voix pour, 218 voix contre et 30 abstentions. Il donne son feu vert. Le Parlement européen approuve l'autorisation dans l'agriculture des nouvelles techniques génomiques, souvent présentées comme une nouvelle génération d'OGM.

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2: 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Il est 15h. 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
3: Bonjour à tous. Nouvelle tension entre Washington et Téhéran depuis Évian, en Haute-Savoie, où se tient la réunion du G7. Donald Trump, le président américain, a menacé de recommencer à balancer des bombes si l'Iran ne se comporte pas bien deux jours avant la signature à Genève d'un protocole d'accord avec l'Iran. Ce n'est pas un texte final, c'est un protocole d'accord, a-t-il déclaré. À Strasbourg, le Parlement européen a voté en faveur du règlement sur les retours des migrants déboutés du droit d'asile. Cette réforme inclut la possibilité pour les pays de l'Union européenne de nouer des accords pour installer des centres de rétention lors de frontières de l'Union. Sous les huées de la gauche, voyant là une illustration de la convergence droite-extrême droite dans l'hémicycle. Le texte a été adopté par 418 voix pour, 218 voix contre et 30 abstentions. Il donne son feu vert. Le Parlement européen approuve l'autorisation dans l'agriculture des nouvelles techniques génomiques, souvent présentées comme une nouvelle génération d'OGM.

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0: Les Coldplay à l'instant sur Demoiselle, Speed of Sound sur la radio d'ici dans quelques instants, China Twain et puis Jérémy Frérot avec Frérot. Excellent après-midi à l'écoute des programmes de la radio d'ici. Il fait chaud aujourd'hui, hein. Moins chaud que les prochains jours, vous verrez. Allez, bienvenue à vous. Il est déjà temps pour vous à 16h de retrouver l'info dans 2 minutes.
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2: Bonjour à tous, c'est à la une, la canicule qui s'installe sur une grande partie du pays. Météo France prévoit d'ici la fin de la semaine et pour plusieurs jours des pointes à 40 degrés, notamment en Île-de-France, en Poitou-Charentes, dans le centre Val-de-Loire et dans la vallée du Rhône. La fête de la musique prévue dimanche 21 juin s'annonce torride. Localement, des événements pourraient être purement et simplement annulés. Pour limiter les risques, le gouvernement recommande de s'équiper de protection solaire, de porter des vêtements légers, de s'hydrater régulièrement avec de l'eau et de restreindre drastiquement la consommation d'alcool. Le Premier ministre veut se débarrasser de tout stupéfiant éventuel dans les ministères. Sébastien Lecornu a adressé la nuit dernière une circulaire à ses ministres dans laquelle il leur demande d'organiser des dépistages inopinés et obligatoires sous la forme de tests salivaires auprès des membres de leur cabinet et de leurs collaborateurs. En cas de test positif, ce sera au ministre d'en apprécier les conséquences à en tirer, y compris sur le plan disciplinaire. Il en ira de même en cas de refus de se soumettre à des tests, écrit le chef du gouvernement. On apprend par ailleurs qu'un test surprise antidrogue s'est déroulé à Matignon il y a quelques semaines. Personne n'a été testé positif, selon l'entourage de Sébastien Lecornu. À retenir également Emmanuel Macron qui donnera une interview demain soir sur France 2 après le journal de 20h et ce au lendemain du G7 à Évian. Celui-ci se termine aujourd'hui. Le sommet des grandes puissances a accueilli hier le président ukrainien Volodymyr Zelensky. Ses membres, y compris Donald Trump, ont confirmé leur volonté commune d'intensifier la pression sur la Russie pour arrêter la guerre en Ukraine. Et puis la France a évité le piège du Sénégal hier soir pour son entrée dans la Coupe du Monde de football. À New York, les Bleus l'ont emporté 3-1. Un match suivi par près de 14 millions de téléspectateurs. M6, unique diffuseur du mondial, était largement en tête des audiences.
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0: Catching, à l'instant sur Demoiselle, c'était bien sûr le titre de China Twain sur la radio d'ici, en souvenir sur Demoiselle.
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0: Et c'est sur Demoiselle, la grande débauche, bienvenue, merci de nous avoir rejoints, 16h-19h30. Au programme d'ailleurs, notre rubrique mondiale tout à l'heure, 16h50 sur l'antenne de Demoiselle. On reviendra bien sûr sur la victoire de la... l'équipe de France et puis les prochains matchs à découvrir ce soir sur M6. Vous allez pouvoir également découvrir vos annonces et vous êtes une association, un particulier envie de faire part de votre manifestation sur Demoiselle, et bien on est là pour s'en occuper. Passez votre annonce sur la radio d'ici pour vous renseigner, demoisellefm.com, rubrique contact ou les numéros de téléphone de Demoiselle, le 05 46 36 29 75 pour le bassin Marraine-Oléron ou le 05 46 88 77 11, le numéro de Demoiselle en pays Rochefort. Dans quelques instants, donc vos annonces côté musique, Chabouzé. Born to Die est en programmation sur la radio d'ici. Vous allez avoir également rendez-vous dans le prochain quart d'heure avec Joseph Kamel et Crash.
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0: Et puis le style pop rock à l'honneur avec la bande de Bono, le groupe U2, Sunday Bloody Sunday entre les deux. C'est à découvrir sur Demoiselle. À tout de suite.
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0: YouTube sur Demoiselle, Sunday Bloody Sunday à l'instant sur la radio d'ici Crash avec Joseph Kamel Alok en featuring aux côtés de David Guetta, c'est dans quelques instants auparavant. 16h23, voici vos annonces.
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0: Samedi 4 juillet, grande soirée villageoise avec repas dansant organisé par le comité des fêtes de Beurlay. Repas à partir de 19h, place René Berton, apéritif, entrée, plat chaud, fromage, dessert, café et vin rouge ou rosé. Attention, l'abus d'alcool est dangereux pour la santé. Pour les adultes, ce repas est à 22€ pour les enfants, 12€ pour les moins de 12 ans bien sûr. Pensez à apporter assiettes, verres et couverts. Vos réservations jusqu'au 30 juin, dernier délai. Plus d'infos, 06 23 22 60 38. Attention, spectacle de feu organisé par Aile de Feu à partir de 23h au jardin de l'église, s'offert par la mairie de Beurlay, puis en soirée elle sera animée par l'orchestre à Montino. À Saint-Julien de l'Escape, le dimanche 21 juin, 35e brocante vide-grenier du foyer rural et de l'ECA, restauration sur place avec saucisses frites, réservation et renseignements auprès de Martino 06 74 71 02 11. Pour les professionnels et les particuliers, le mètre linéaire est à 2,50€. Les vendredis festifs à Saint-Porchère, c'est ce vendredi food truck, buvette associative avec l'Amicour, l'association des amis de la Roche-Courbon, et bien sûr animation de sculpture sur vallon, tatou flash, jeux anciens en bois. Côté animation, retrouvez également les groupes de Seb Chems et les Télestones, sans oublier Reggae Social Club. L'entreprise CB Électricité au Mat La Palmyre recrute à partir du 1er septembre un électricien qualifié en électricité générale. Rejoignez une équipe dynamique et passionnée, reconnue pour son savoir-faire. Envoyez dès maintenant votre CV et lettre de motivation à cb.electricité@orange.fr. Attention, ce jeudi, les Lions Club Royan, Côte Atlantique et Sejon Vallée de la Seudre présentent Génération Mère, une conférence animée par Corinne Bussy-Copin, scientifique marine, et Patrice Belz du Conservatoire du Littoral. Rendez-vous à la Maison des Associations de Royan, jeudi 18h, tarif unique 5€ au profit de l'association Génération Mère. Le marché de Royan fête ses 70 ans ce samedi 10h30, puis 12h30, 70 choristes de Cante Océa chantent au centre du marché. Ce dimanche, fête de la musique avec la fanfare Les Mister de l'Ouest à 10h30 et 12h30, puis ouverture de l'espace dégustation à partir de 11h30 jusqu'à 15h avec un DJ set. Les commerçants proposent également leurs produits en format tapas. Mercredi prochain, le Festival du Sable dans le ukulélé se délocalise au marché central de Royan avec un concert. Ne manquez pas le duo de virtuoses au ukulélé, Daniel Mama Arella et Alexandro Zengrando. L'association Kayak et Nature en Seudre organise sa 9e édition du rallye kayak avec les galops chenaux accessibles à tous, de nombreuses animations, ateliers manuels, sportifs, rébus et énigmes pour découvrir le marais en s'amusant. Départ du rallye à partir de 15h15 au port de Mornac et à 19h, apéritif offert sur le port, tarif 45€ par équipe de 2. Inscriptions sur kayakenature.com, renseignement 06 12 64 92 88.
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0: Alok et David Guetta sur Demoiselle TT, Run Run River.
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0: Allez, ce soir, vous allez pouvoir vous mettre au frais. Le pianiste de renom international, Jean-Marc Luisada, vous donne rendez-vous pour son récital d'exception du côté de Saint-Laurent-de-l'Apré, près de Rochefort, à côté de Fora. C'est un rendez-vous classique, mais accessible à tous. Alors, le pianiste vous propose un voyage musical tout en finesse, entre grandes œuvres du répertoire et moments plus intimistes. Début du concert, 18h30 ce soir du côté de Saint-Laurent-de-l'Apré. Les entrées entre 20 et 26 euros, plus d'informations. Les offices de tourisme en pays Rocheforté ou tout simplement le site internet demoisellefm.com. Tempers Cities, dans quelques instants Bruce Springsteen, on restera dans le rock. Voici Tempers Cities sur la radio d'ici, Self Aware.

0: Bruce Springsteen sur Demoiselle Suite of Philadelphia à l'instant sur la radio d'ici. Qu'importe, elle est avec nous, Amel Bent, avec son titre L'amour, ça se donne en diffusion sur Demoiselle. Et puis j'adore le morceau, le dernier, Sébastien Tellier. Et Juliette Armanet, bien sûr, pour la voix, c'est ce que je vous propose dans quelques minutes. Et on s'intéressera également à la Coupe du Monde de foot dans, allez, moins d'un quart d'heure sur Demoiselle. À tout de suite. 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

0: Casalinathno à l'instant sur Demoiselle, et c'est bien sûr le titre de The Avener. Sébastien Tellier, je vous l'ai promis, avec Juliette Armanet dans quelques instants sur Demoiselle. Et puis on ira du côté de Broyer pour vous faire découvrir le bal à l'Urette. Auparavant, voici eh bien tout simplement.
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0: Votre rubrique pour le mondial, vous avez peut-être vu eh bien, le match d'hier soir. 45 premières minutes n'étaient pas top. Et puis après, sur la deuxième mi-temps, on a vu le doublé d'Mbappé et puis le troisième but également mis contre le Sénégal. On revient là-dessus, bien sûr, dans la chronique du mondial.
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2: Bonjour à toutes et à tous, on débute avec la victoire des Bleus pour démarrer le Mondial 2026. Les joueurs de Didier Deschamps se sont imposés 3 buts à 1 hier soir face au Sénégal au MetLife Stadium près de New York. Pourtant les Bleus ont souffert en première période, il a fallu attendre la 66e minute de jeu pour voir le premier des deux buts de Kylian Mbappé, une frappe en pivot sur une merveille de passe de Michael Olise, véritable chef d'orchestre du jeu des Bleus. Puis 2 minutes après son entrée en jeu, Bradley Barcola doublait la mise d'un lob astucieux sur le gardien Edouard Mendy. Si les Sénégalais réduisaient la marque par le jeune Parisien Mbaye dans les arrêts de jeu, Kylian Mbappé y allait de son doublé une minute plus tard sur une frappe aussi lointaine que limpide à la 96e. Un but éminemment important pour l'attaquant du Real qui devient ainsi le meilleur buteur de l'équipe de France avec 58 buts marqués et face des tablettes Olivier Giroud qui avait mis la barre à 57 réalisations. Mbappé devient aussi le meilleur buteur français en Coupe du Monde avec 14 réalisations. Il dépasse juste Fontaine qui avait marqué 13 buts sur une seule édition. Il revient à 2 buts également de Miroslav Klose et Lionel Messi avec 16 buts marqués en Coupe du Monde. Car Léo Messi a véritablement porté l'Argentine grâce à son triplé qui permet au champion du monde en titre de l'emporter 3-0 face à l'Algérie cette nuit. L'attaquant du Miami FC a fait une entrée spectaculaire dans ce mondial américain. Il partage le record de buts inscrits en Coupe du Monde avec l'Allemand Klose. Et puis dans le groupe de la France, c'est Erling Haaland qui a pris la lumière pour le deuxième match du groupe I. Large succès de la Norvège, 4 buts à 1 face à l'Irak pour son retour au mondial 40 ans après. Haaland a inscrit un doublé dans cette partie. La Norvège prend la tête du groupe I à la différence de buts. Et puis ce matin, l'Autriche défie la Jordanie. Elle mène 1-0 à la pause. Et ce mercredi, on suivra les derniers matchs de la première journée. Portugal-Congo à 19h, Angleterre-Croatie à 22h et la nuit prochaine, Ghana-Panama à 1h et Ouzbékistan-Colombie à 4h du matin. Très belle journée.
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0: Les Linkin Park à l'instant sur Demoiselle avec Behind Blue Eyes sur la radio d'ici Demoiselle. Vous êtes en pays royanais, vous nous écoutez sur le 102.2 et tiens à aller du côté de Broye ce samedi à partir de 20h30. Le bal à l'urètre vous attend. C'est un bal à l'ancienne mais résolument moderne. Mémé Suzette et ses valses Java mais aussi Tango partagent la scène avec le swing mais aussi la samba et la tarentelle. C'est à découvrir donc, c'est du côté de Broye ce samedi à partir de 20h30. Il est déjà 17h sur Demoiselle, vous êtes dans la grande débauche de la radio d'ici à suivre l'information nationale et internationale et puis Temp Impala dans quelques secondes.
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2: Bonsoir à tous. Un impressionnant incendie s'est déclaré tout à l'heure en début d'après-midi dans un entrepôt à Bobigny en région parisienne. Un épais panache de fumée noire visible à plusieurs kilomètres à la ronde a envahi le ciel de la Seine-Saint-Denis. Les sapeurs-pompiers de Paris sont toujours sur place à l'heure qu'il est. Situé à l'écart des habitations, le sinistre n'a pas fait de blessés. Mais les entreprises à proximité ont été évacuées pour faciliter l'intervention des secours. La préfecture de Seine-Saint-Denis appelle la population à éviter le secteur. La canicule s'installe sur une grande partie du pays. Météo France prévoit d'ici la fin de la semaine et pour plusieurs jours des pointes à 40 degrés, notamment en Île-de-France, en Poitou-Charentes, dans le centre-val de Loire et dans la vallée du Rhône. Et face à cette vague de chaleur, notez que la baignade dans le canal Saint-Martin à Paris est autorisée de façon encadrée dès aujourd'hui. C'est ce qu'a annoncé le maire de la capitale, Emmanuel Grégoire, sur une portion bien définie et uniquement entre 16h et 20h. L'objectif de la ville de Paris est de faire de ce point d'eau un véritable outil de rafraîchissement. Un chiffre dans l'actualité, 200 millions d'euros, c'est ce qu'a coûté à Total Energy le plafonnement du prix de ses carburants en France depuis le début de la guerre en Iran. C'est ce qu'a affirmé le PDG du groupe, Patrick Pouyanné, devant la commission parlementaire, accusé de concurrence déloyale vis-à-vis des autres exploitants de stations-service, notamment de la grande distribution. Le patron de Total Energy explique que dans le contexte actuel, il vend son carburant à perte du fait de ce plafonnement. Et puis en football, après une première mi-temps laborieuse, les Bleus ont eu le déclic hier soir lors de leur premier match de Coupe du Monde face au Sénégal. Les hommes de Didier Deschamps l'ont emporté 3 buts à 1. Prochain rendez-vous, ce sera le 26 juin face à la Norvège. En attendant, ce soir, on suivra l'entrée en lice du Portugal face à la République démocratique du Congo à 19h. L'Angleterre jouera aussi face à la Croatie.
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0: La grande débauche de Demoiselle qui continue avec Tame Impala et Jenny, hein, c'est le remix de ce morceau. Dracula à l'instant sur Demoiselle dans quelques minutes. Jake avec Carla, forcément le duo inséparable, c'était la recette en diffusion dans quelques instants. Et puis bien sûr, l'information locale et départementale, Emmanuel Bidot est avec nous à 17h15 pour Demoiselle Soir.
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0: Jake et Carla dans La Grande Débauche, c'était bien sûr la recette, 17h passée de 15 minutes.
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0: Demoiselle Soir avec Emmanuel Bideau. Bonsoir Emmanuel.
2: Bonsoir Mickaël, bonsoir à tous. Vigilance canicule jaune en Charente-Maritime. La vigilance est de mise. On attend jusqu'à 36 degrés à l'est du département demain après-midi. Le mercure devrait encore plus s'affoler le week-end prochain avec 40 degrés dimanche dans les terres. Du jaune également pour les feux de forêt selon Météo France avec un risque modéré. Plus de 40 000 euros de préjudice pour un buraliste de Rochefort à cause d'un salarié embauché récemment. L'employé devait souffrir d'addictologie au jeu de grattage puisqu'il grattait les tickets à la chaîne, indique la police nationale de la Charente-Maritime. C'est le gérant du bureau de tabac qui a remarqué une augmentation inhabituelle des factures de la Française des Jeux avec un écart par rapport à son inventaire. En une semaine même, au mois de mai, plus de 5000 euros de chiffre d'affaires de grattage ont été dérobés. Le buraliste a mené son enquête et a découvert que c'est son employé qu'il volait. Il grattait effectivement les tickets, les encaissait et en donnait même aux clients. Il a également dérobé des cartouches de cigarettes pour les vendre sur un réseau social. Il a été interpellé, placé en garde à vue et il est convoqué devant la justice le 9 juillet prochain. Un jeune phoque et sa mère en villégiature sur le plateau rocheux de Cordouan dans l'estuaire de la Gironde. Découverte attendrissante et insolite faite la semaine dernière par les gardiens du phare de Cordouan. Ils ont observé un jeune phoque veau marin et ont prévenu le parc naturel marin de l'estuaire de la Gironde et de la mer d'Epertuis. Ce n'est pas la première fois que les mammifères viennent se prélasser sur nos côtes, mais une naissance est en revanche particulièrement rarissime. Pour protéger l'animal et sa mère, la préfecture maritime de l'Atlantique a même pris un arrêté qui instaure une zone de protection autour du secteur où ils évoluaient. La navigation de plaisance autour de l'île Nouvelle et du plateau rocheux de Cordouan est temporairement interdite. La mère n'a plus été revue depuis et le jeune phoque a été ensuite aperçu sur une plage de Soulac en Gironde. Par sécurité, il a donc été récupéré et transféré dans un centre de soins en Normandie, près de Rouen. Les précisions de Ronan Lucas, le directeur adjoint du parc naturel marin de l'estuaire de la Gironde et de la mer d'Epertuis.
3: Donc là, on est sur le continent, c'est une plage beaucoup plus fréquentée, avec beaucoup de dérangements, des passants qui l'observaient, qui s'approchaient fort, qui pouvaient avoir même le manipuler. Donc là, il y avait un risque pour sa santé, parce qu'il a besoin d'énormément de sommeil et de tranquillité. Hein. C'est quand même un petit animal qui a presque une semaine ou deux, quoi. Et là, en lien avec les acteurs locaux, hein, la police municipale de Soulac-sur-Mer, le CPIE du Nord-Médoc, et puis aussi Pélagis toujours, l'équipe du parc, les services de l'État, et puis différents centres de soins aussi, il a été, et des vétérinaires, il a été décidé d'observer l'animal, de voir comment était son état physiologique, s'il était bien nourri ou pas. Et là, il était vraiment pas. La journée passant, son état ne s'améliorait pas parce que la mère n'était toujours pas observée. Et donc, il a été décidé de le mettre chez un vétérinaire pour le stabiliser avant de le transporter dans un centre de soins où il arrive aujourd'hui en Normandie. C'est important aussi pourquoi la Normandie, c'est que il va pouvoir être nourri, stabilisé et passer sa croissance aussi avec d'autres congénères de la même espèce. Et donc, il va pouvoir sociabiliser, il va pouvoir être avec d'autres jeunes phoques du même groupe et pouvoir être lâché dans des conditions optimales.
2: Une nouvelle de l'estuaire de la Gironde n'attire pas que les phoques. De nombreuses espèces d'oiseaux protégés viennent y faire une halte. Nous y reviendrons. Karine Desroses, vice-présidente du conseil régional de Nouvelle-Aquitaine en charge de la formation professionnelle, de l'apprentissage et de l'emploi, sera en déplacement à La Rochelle ce jeudi pour justement défendre l'apprentissage. Au programme, visite de l'entreprise Selenium Médical spécialisée dans les dispositifs médicaux qui a formé une vingtaine de salariés. Et puis à la mi-journée, elle se rendra au restaurant coopératif RestoCop, un lieu lieu éco-responsable qui a formé 6 jeunes des quartiers prioritaires de la ville, dont 5 qui ont trouvé un emploi. Le barrage de Saint-Savinien, un équipement stratégique bichonné par le département, l'eau est un sujet très important pour sa présidente Sylvie Marcilly. Et les aménagements du barrage de Saint-Savinien en est l'illustration, car il concerne à la fois l'eau potable et la préservation de la biodiversité dans les marais. La vice-présidente chargée du dossier, Françoise de Rofignac, a fait le point au cours de la session d'été. Depuis 2019, des équipements ont donc été mis en place, passe à poissons, passe à anguilles. Un pont-levant a également été installé. Et plus récemment, l'an dernier, la livraison d'un bâtiment de contrôle commande qui permet le pilotage des ouvrages hydrauliques du barrage. Et il n'y a pas de bulletin météo spécial. Nous avons une dorsale 1020 hectopascales sur le golfe de Gascogne. Les prévisions pour cette nuit vont de secteur nord-ouest 3 à 5 Beaufort. Une mer peu agitée à agiter, une houle d'ouest à nord-ouest proche de 1 mètre, un ciel peu nuageux avec une bonne visibilité. Pour demain, vent variable 2 à 4 Beaufort, une mer peu agitée, une houle d'ouest à nord-ouest proche d'1 mètre, un ciel peu nuageux avec toujours une bonne visibilité. À l'Abri-les-Bains, demain, la mer basse à 13h33 sera haute à 20h14, coefficient de marée 90 et 87.
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0: Et qu'en total sur Demoiselle Benjamin Biolay.
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0: Benjamin Biolay que vous retrouverez bien sûr au festival des Sœurs Jumelles la semaine prochaine en pays Rochefortais, bien sûr. Dans quelques instants, Zazie, peu importe, mais aussi Inaka Mose et Arkansas Stapper en programmation dans la grande débauche de Demoiselle. Auparavant, il y a tout ce qu'il faut pour que vous passiez un bon moment en Charente-Maritime, l'agenda loisir de Cyril Thomas.
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2: Bonsoir à tous pour demain, jeudi 18 juin, avec la découverte de la chapelle des Aviateurs à 15h à Saint-Palais-sur-Mer, construite sur les hauteurs de la plage du Platin. La chapelle des Aviateurs vous ouvre exceptionnellement ses portes pour ses visites. Rendez-vous demain à 15h, réservation auprès des offices de tourisme du pays royanais. À 20h, Port-Rive, gauche à l'aiguille, laissez-vous emporter par un conte plein d'émotions et de poésie, raconté par Raphaël Lemauve. Inspiré des légendes de la Seudre et de l'histoire des marais, cette aventure évoque la vie des hommes et des femmes d'autrefois, entre travail, amour, épreuves et espoir. Une belle soirée à partager en famille avec possibilité de pique-niquer sur le port. Rendez-vous demain, Port-Rive gauche à l'aiguille. En Pays Marais d'Oléron, il y a Dolus d'Oléron, sortie nature, sortie d'écoute, les noctambules, chouettes et hiboux. L'équipe du Marais aux oiseaux propose une soirée découverte et d'écoute des rapaces nocturnes sur la commune de Dolus. C'est à partir de 21h30. Réservation sur marais-haut-oiseau.fr. Et puis en Pays Saintais, jusqu'au 19 juillet, le festival Partir en Livre revient pour une 12e édition. Pendant un mois entier, la médiathèque et toute la ville vibrent au rythme de la littérature jeunesse. Et cette année, une expérience immersive vous attend avec l'illustrateur Olivier Delois, créateur de la BD Émile et Margot, qui expose ses grands formats interactifs jusqu'au 4 juillet. Programme complet sur ville-sainte.fr. Voilà pour quelques rendez-vous.

0: Vous savez quoi, je vous envie, parce que c'est mercredi aujourd'hui, peut-être que vous avez fait piscine, ou alors là vous allez partir à la plage. Bah oui, hein, la mer est haute tout à l'heure, à 19h41 avec un coef de 94, donc autant dire que si vous avez envie de vous rafraîchir un peu, vous allez pouvoir y aller.
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0: Et je vous promets dans quelques instants, Charlotte Cardin, The Way We Touch, en programmation sur la radio d'ici. On ira également sur le canton de Saint-Agnan pour vous faire, entre autres, découvrir la compétition de trottinette. Eh bien oui, on aura Luc au bout du fil dans quelques minutes. Et puis Lucend également dans le prochain quart d'heure sur Demoiselle. À tout de suite.
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0: Calm down un instant sur Demoiselle, c'était Rema. Titre idéal pour aujourd'hui avec cette chaleur qui fait. Allez, bienvenue, merci de nous avoir rejoints sur Demoiselle, c'est la grande débauche. 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
0: Dans quelques minutes, on parle des journées de la trottinette qui auront lieu jusqu'au 20 juin, 23e édition du côté de Saint-Agnan. Prochain départ d'ailleurs du côté Champagne à 18h30, on y revient dans quelques instants. Pour le moment, voici l'info. C'est le journal national et international.
2: Bonsoir à tous. Et pour commencer, Météo France place 26 départements en vigilance orange pour canicule à partir de demain. De l'Île-de-France au nord de Rhône-Alpes en passant par la Bourgogne-Franche-Comté, on prévoit pour plusieurs jours des pointes à 40 degrés localement. Les températures seront très chaudes dès le lever du soleil et malheureusement, la tombée de la nuit ne sera pas synonyme de fraîcheur. Ceux qui ont des personnes âgées dans leur entourage sont invités à leur rappeler de boire régulièrement. La fête de la musique prévue dimanche 21 juin s'annonce torride. Localement, des événements pourraient être purement et simplement annulés. Pour limiter les risques, le gouvernement recommande de s'équiper de protection solaire, de porter des vêtements légers, de s'hydrater régulièrement avec de l'eau et de restreindre drastiquement la consommation d'alcool. Le Premier ministre veut se débarrasser de tout stupéfiant éventuel dans les ministères. Sébastien Lecornu a adressé la nuit dernière une circulaire à ses ministres dans laquelle il leur demande d'organiser des dépistages inopinés et obligatoires sous la forme de tests salivaires auprès des membres de leur cabinet et de leurs collaborateurs. En cas de test positif, ce sera au ministre d'en apprécier les conséquences à en tirer, y compris sur le plan disciplinaire. Il en ira de même en cas de refus de se soumettre à ces tests. C'est ce qu'écrit le chef du gouvernement. On apprend par ailleurs qu'un test surprise anti-drogue s'est déroulé à Matignon il y a quelques semaines. Personne n'a été testé positif, selon l'entourage de Sébastien Lecornu. En sport, en football, la France a évité le piège du Sénégal hier soir pour son entrée en lice dans la Coupe du Monde. À New York, les Bleus l'ont emporté 3-1, un match suivi par près de 14 millions de téléspectateurs. M6, unique diffuseur du Mondial, était largement en tête des audiences de la soirée. La Coupe du Monde, ça continue avec ce soir l'entrée en lice du Portugal face à la République démocratique du Congo. Coup d'envoi de la rencontre à 19h.
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0: 23e édition des journées de trottinette, c'est jusqu'au 20 juin, rendez-vous aux côtés de Lucky Animation. Alors première soirée hier, c'était à Soubise. Comment s'est passée cette première journée hier avec les enfants et ce fameux concours de trottinette?
1: Ça s'est très très bien passé, je pense que c'était même une étape assez dure pour les enfants parce que l'arrivée était en côte, donc c'est vrai qu'ils ont tous été, mais les scores étaient très très serrés, ils ont tous été volontaires très très bien. C'est très beau pour les enfants.
0: Bon, ça va, les organismes sont pas trop mis à rude épreuve parce que là il fait quand même chaud hein, du côté de
1: oui.
0: Champagne. Hein.
1: C'est vrai, mais là ils sont sur le pied de guerre, ils sont prêts à partir, hein, ils attendent le feu vert. Hein.
0: Est-ce qu'il y a eu des faits marquants hier sur le parcours? Tout s'est bien passé, pas de petits bobos?
1: Non, il n'y a pas eu de chute, même pas notable, parce qu'il n'y a pas eu de d'incident. C'était le contre-la-montre, hein, donc c'était au chrono, le départ, ils partaient à une minute les uns les autres. Mais il y en a qui ont remonté quelques étapes bien en avant. C'était vraiment formidable, c'était beau à voir.
0: On a une petite vingtaine de minutes avant d'aller du côté de Champagne. Où est-ce que ça se passe à Champagne plus particulièrement si on a envie de vous rejoindre?
1: Alors le départ se fait au départ du carrefour de la RD 133, hein, et l'arrivée c'est l'arrivée à côté de l'école de Champagne.
0: Donc eh ben, écoutez, tout simple pour y aller et vous allez passer un excellent moment. Ce soir donc c'est à Champagne. Demain vous serez à Baugé. À Baugé, là demain, le lieu de rendez-vous c'est lequel?
1: Alors le départ sera à la Merlauderie et l'arrivée place de la Mairie.
0: Eh bien écoutez, merci, en tout cas on suivra ça avec vous dès demain avec les résultats bien sûr et puis la nouvelle étape et puis bonne soirée et bon courage aux drôles et drôlesses comme dirait l'autre du côté de Champagne pour ce départ à 18h30, merci à vous d'être...
1: Merci à demoiselle.
0: Merci Lucky Animation. On retrouvera bien sûr tout ce beau petit monde dès demain sur l'antenne de demoiselle à 17h50 là, c'est sûr et certain, aux côtés de notre ami Cyril Thomas dans la grande débauche Fever Dreams, voici le titre d'Alex Warren.

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0: Bienvenue sur Demoiselle, vous êtes dans la grande débauche. Bon mercredi soir avec nous, il est déjà temps pour vous de retrouver l'information locale et départementale. Il est tout juste 18h15 sur Demoiselle.
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0: Et nous retrouvons sur Demoiselle les titres de l'info d'ici.
3: La naissance d'un phoque près du phare de Cordouan, un événement inédit pour les responsables du parc naturel marin de l'estuaire de la Gironde. Pour le protéger, le mammifère a été transféré dans un centre spécialisé. Le département aux petits soins avec le barrage de Saint-Savinien. De nombreux aménagements ont été effectués ces dernières années et ce n'est pas terminé. Les Lions Club de Royan et Saujon se préoccupent de l'état des océans. Ils organisent une conférence en présence d'éminents spécialistes du sujet. La météo, soleil radieux et température très chaude jusqu'à 36 degrés dans les terres.
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3: Et tout d'abord, vigilance canicule jaune en Charente-Maritime. La prudence est de mise. On attend jusqu'à 36 degrés à l'est du département ce jeudi après-midi. Le mercure devrait encore plus s'affoler le week-end prochain avec 40 degrés dimanche dans les terres. Du jaune également pour les feux de forêt selon Météo France avec un risque modéré. Plus de 40 000 euros de préjudice pour un buraliste de Rochefort à cause d'un salarié embauché récemment. L'employé devait souffrir d'addictologie au jeu de grattage puisqu'il grattait les à la chaîne, indique la police nationale de la Charente-Maritime. C'est le gérant du bureau de tabac qui a remarqué une augmentation inhabituelle des factures de la Française des Jeux, avec un écart par rapport à son inventaire. En une semaine même, au mois de mai, plus de 5000 euros de chiffre d'affaires de grattage ont été dérobés. Le buraliste a mené son enquête et a découvert que c'est son employé qui le volait. Il grattait effectivement les tickets, les encaissait et en donnait même aux clients. Il a également dérobé des cartouches de cigarettes pour les vendre sur un réseau social. Il a été interpellé est placé en garde à vue et il est convoqué devant la justice le 9 juillet prochain. Un jeune phoque et sa mère en villégiature sur le plateau rocheux de Cordouan dans l'estuaire de la Gironde. Découverte attendrissante et insolite faite la semaine dernière par les gardiens du phare de Cordouan. Ils ont observé un jeune phoque veau marin et ont prévenu le parc naturel marin de l'estuaire de la Gironde et de la mer des Pertuis. Ce n'est pas la première fois que les mammifères viennent se prélasser sur nos côtes, mais une naissance est en revanche particulièrement rarissime. Ronan Lucas, le directeur adjoint du parc naturel marin de l'estuaire de la Gironde et la mer des Pertuis.
4: D'après les retours qu'on a eus de pélagistes, et puis en regardant un petit peu aussi la bibliographie, les observations des phoques communs, des phoques faux marins, on en observe fréquemment. La presse relate couramment des échouages l'hiver ou des observations. Hein. Souvent, ce n'est pas forcément des échouages, c'est qu'ils viennent là en repos, ils viennent là en phase d'alimentation, on les observe fréquemment. Mais souvent, c'est des phoques adultes ou des jeunes qui sont en phase un peu de dispersion du groupe et qui sont en phase d'exploration de l'Atlantique quelque part et du territoire. En revanche, une naissance, là pour le coup, ça semble assez, pour le coup, inédit ou observé très très très rarement. Quoi. Donc c'était une nouveauté, mais avec une femelle qui est un petit peu jeune. Les comportements maternels peuvent mettre aussi du temps à se mettre en place. En plus, quand les animaux sont pas dans leur colonie habituelle, il peut y avoir des petits manques aussi de transmission. Mais oui, c'est assez inédit.
3: Et pour protéger l'animal et sa mère, la préfecture maritime de l'Atlantique a même pris un arrêté qui instaure une zone de protection autour du secteur où ils évoluaient. La navigation de plaisance autour de l'île Nouvelle et du plateau rocheux de Cordouan est temporairement interdite. Mais la mer n'a plus été revue depuis et le jeune phoque a été ensuite aperçu sur une plage de Soulac en Gironde. Par sécurité, il a donc été récupéré et transféré dans un centre de soins en Normandie, près de Rouen, Ronan Lucas.
4: Donc là, on est sur le continent, c'est une plage beaucoup plus fréquentée, avec beaucoup de dérangements, des passants qui l'observaient, qui s'approchaient fort, qui pouvaient avoir même le manipuler. Donc là, il y avait un risque pour sa santé, parce qu'il a besoin d'énormément de sommeil et de tranquillité. Hein. C'est quand même un petit animal qui a presque une semaine ou deux, quoi. Et là, en lien avec les acteurs locaux, la police municipale de Soulac-sur-Mer, le CPIE du Nord-Médoc, Et puis aussi, Pélagis toujours, l'équipe du parc, les services de l'État, et puis différents centres de soins aussi. Il a été, et des vétérinaires, il a été décidé d'observer l'animal, de voir s'il était, comment était son état physiologique, s'il était bien nourri ou pas. Et là, il était vraiment pas. La journée passant, son état ne s'améliorait pas, parce que la mère n'était toujours pas observée. Et donc, il a été décidé de le mettre chez un vétérinaire pour le stabiliser avant de le transporter dans un centre de soins où il arrive aujourd'hui en Normandie. C'est important aussi de pourquoi la Normandie, c'est que c'est il va pouvoir être nourri, stabilisé et passer sa croissance aussi avec ses d'autres congénères de la même espèce. Et donc il va pouvoir sociabiliser, il va pouvoir être avec d'autres jeunes phoques du même groupe et pouvoir être lâché dans des conditions optimales.
3: Et l'île nouvelle de l'estuaire de l'Agiron n'attire pas que les phoques. De nombreuses espèces d'oiseaux protégées viennent y faire une halte aussi. Nous y reviendrons. Karine Desroses, vice-présidente du conseil régional de Nouvelle-Aquitaine en charge de la formation professionnelle, sera en déplacement à La Rochelle ce jeudi pour défendre l'apprentissage. Au programme, visite de l'entreprise Selenium Médical, spécialisée dans les dispositifs médicaux, qui a formé une vingtaine de salariés via des actions de formation en situation de travail permettant la création de 5 emplois. À la mi-journée, elle se rendra au restaurant coopératif RestoCop, un lieu éco-responsable qui a formé 6 jeunes des quartiers prioritaires de la ville, dont 5 ont trouvé un emploi. Le barrage de Saint-Savinien, un équipement stratégique bichonné par le département. L'eau est un sujet très important pour sa présidente Sylvie Marcilly et les aménagements du barrage de Saint-Savinien en est l'illustration, car il concerne à la fois l'eau potable et la préservation de la biodiversité dans les marais. La vice-présidente chargée du dossier, Françoise de Rofignac, a fait le point au cours de la session d'été. Depuis 2019, des équipements ont donc été mis en place. Passe à poissons, passe à anguilles, un pont levant a également été installé. Et plus récemment, l'an dernier, la livraison d'un bâtiment de contrôle commande qui permet le pilotage des ouvrages hydrauliques du barrage. Et ce n'est pas terminé. Françoise de Rofignac a également fait le point sur la suite des travaux. La rénovation du barrage mobile avec le remplacement de vannes et de l'écluse.
5: Le chantier concerne désormais donc la rénovation des 3 vannes. En 2026, donc, il y a une première phase pour une première vanne. Alors, vous imaginez bien que tout a été mis bâtardé et sécurisé de manière à ce que les travaux puissent être faits au mieux, qu'on soit en période d'étiage ou en période d'inondation, sans qu'il y ait d'incidence sur la Charente. Et donc, on devrait avoir normalement, on est toujours avec les contraintes extérieures et éventuellement des choses qu'on pourrait découvrir au fur et à mesure des travaux. Mais normalement, donc 2027-2028 devraient être aussi des années pour changer à chaque fois une vanne. Et sur 2028-2029, on sera à la fois sur une vanne et sur l'écluse. Théoriquement, en 2030, le bâtiment de contrôle des commandes qui a été livré en 2025 devrait être totalement opérationnel avec l'entièreté du barrage rénové pour la sécurisation à la fois et de l'eau potable pour nos concitoyens et de la biodiversité qui sont aussi importants pour le département comme toutes les activités économiques et de loisirs qui ont rapport à l'eau.
3: Qualité et quantité de l'eau sont des préoccupations majeures, a ajouté Sylvie Marcilly au sujet du barrage de Saint-Savinien. Sur l'agenda, le conseil de la communauté d'agglomération Rochefort-Océan se réunit ce jeudi soir à 18h à la salle polynumérique des Fourriers. C'était il y a 86 ans à Rochefort, une cérémonie de commémoration de l'appel historique du général de Gaulle le 18 juin 1940. Elle se déroule à 11h ce jeudi matin face au monument aux morts Square Herriot. Adolus Doléron, le département et la commune organisent une conférence d'information pour faire découvrir le métier d'accueillant familial ce jeudi après-midi de 14h30 à 16h30 à la salle des fêtes de Dolus d'Oléron. À Royan, une conférence mère ce jeudi soir. Elle est proposée par les Lions Club de Royan Atlantique et de Saujon qui s'intéressent de près à l'évolution des océans et les menaces auxquelles ils sont exposés. Érosion, réchauffement climatique, pollution, les sujets de préoccupation ne manquent pas et des spécialistes vont donc venir en parler. Lydia Manéa, membre du Lions Club de Saujon, responsable de la commission conférence mère.
6: Corinne Bussy-Copin, qui a donc été pendant 20 ans conseillère scientifique à l'Institut océanographique de Monaco. C'est une technicienne de la mer. Et aujourd'hui, en fait, elle a une mission par le ministère de la mer et de la pêche. Et cette mission, c'est justement d'informer le grand public de tout ce qui se passe dans les océans du monde. Donc, elle abordera trois thèmes, le rôle vital des océans, les menaces écologiques et il y a les pistes d'action. Entre autres, nous avons en duo M. Patrice Bels, qui lui est délégué du rivage centre-atlantique du Conservatoire du littoral à Rochefort. Et ce monsieur va nous parler directement de ce qui se passe chez nous avec l'érosion de nos côtes de La Rochelle à Méché. Ça va durer à peu près une heure et ensuite il y a questions-réponses.
3: Et c'est donc ce jeudi soir à 18h30 à la Maison des Associations de Royan. On passe aux nouvelles du ciel.
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3: Et du beau temps encore demain, hein ?
0: Plus près du littoral tu seras, plus frais il fera. Bah c'est vrai.
3: Eh bien on y reste alors.
0: Eh bien on y reste, voilà, les températures vont baisser ce soir et cette nuit forcément. 20 degrés sur l'ensemble de notre département. Demain matin, comptez 25 à 29 degrés vers 10h, 26 à 35 degrés demain après-midi. Le ciel restera limpide toute cette journée. La pire journée sera celle de dimanche avec des températures records attendues. Dimanche dans l'est du département, Météo France a placé notre département, la Charente-Maritime, en vigilance jaune canicule depuis midi.
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3: Merci d'avoir suivi cette édition. Très bonne soirée sur Demoiselle.

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1: Bonsoir à tous pour demain, jeudi 18 juin, avec la découverte de la chapelle des Aviateurs à 15h à Saint-Palais-sur-Mer, construite sur les hauteurs de la plage du Platin. La chapelle des Aviateurs vous ouvre exceptionnellement ses portes pour ses visites. Rendez-vous demain à 15h, réservation auprès des offices de tourisme du pays royanais. À 20h, Port-Rive, gauche à l'aiguille, laissez-vous emporter par un conte plein d'émotions et de poésie, raconté par Raphaël Lemauve. Inspiré des légendes de la Seudre et de l'histoire des marais, cette aventure évoque la vie des hommes et des femmes d'autrefois, entre travail, amour, épreuve et espoir. Une belle soirée à partager en famille avec possibilité de pique-niquer sur le port. Rendez-vous demain, Port-Rive gauche à l'aiguille. En Pays Marais d'Oléron, il y a Dolus d'Oléron, sortie nature, sortie d'écoute, les noctambules, chouettes et hiboux. L'équipe du Marais aux oiseaux propose une soirée découverte et d'écoute des rapaces nocturnes sur la commune de Dolus. C'est à partir de 21h30, réservation sur marais-o-oiseau.fr. Et puis en Pays Saintais, jusqu'au 19 juillet, le festival Partir en Livre revient pour une 12e édition. Pendant un mois entier, la médiathèque et toute la ville vibrent au rythme de la littérature jeunesse. Et cette année, une expérience immersive vous attend avec l'illustrateur Olivier Delois, créateur de la BD Émile et Margot, qui expose ses grands formats interactifs jusqu'au 4 juillet. Programme complet sur ville-sainte.fr. Voilà pour quelques rendez-vous.
2: L'agenda de Cyril Thomas, c'est bien sûr, hein, tous les soirs sur Demoiselle, aux alentours des 17h30 et 18h30 sur l'antenne de la radio d'ici. Lynn Marlin dans quelques instants, auparavant, Manon Lisa sur Demoiselle, le titre Le Petit Pêcheur sur la radio d'ici. Belle soirée.
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Ce soir sur TF1, retrouvez Good American Family, raconté depuis les multiples points de vue des personnages afin d'explorer les questions de perspective, de préjudice et de traumatisme, l'histoire troublante d'un couple du Midwest qui adopte une fillette atteinte d'une forme rare de nanisme. Alors que les parents l'élèvent aux côtés de leurs trois enfants biologiques, un mystère émerge autour de son âge et de ses origines, leur faisant soupçonner qu'elle n'est peut-être pas la fillette qu'elle prétend être. Good American Family sur TF1. France 2, Danse ta vie. Lucie, 25 ans, rêve de devenir danseuse. Et ce, même si son handicap de naissance la cloue dans un fauteuil roulant. Elle se présente au casting d'une émission de talent, mais le refus du jury réduit ses espoirs en poussière. Impulsivement,

0: Elle se jette dans les escaliers, ce qui lui vaut un aller simple pour le centre de rééducation. Elle y rencontre Alexis, ancien danseur étoile, qui accepte de la former face à un nombre incommensurable d'obstacles. Mais animée par une rage de vivre, de rêver et d'indépendance hors norme, Lucie parviendra-t-elle à réaliser son rêve et devenir danseuse professionnelle? Réponse sur France 2. Allez sur France 3, Déraciner des ailes, passion, patrimoine, terroir d'excellence dans les Alpes provençales, Canal Plus, Moi qui t'aimais, M6, Coupe du monde de football, Portugal, la République démocratique du Congo, Arte, ma femme s'appelle Revient, W9, Star 80, l'histoire d'un phénomène culte et TMC Chasse gardée.
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0: Shakira dans quelques instants sur Demoiselle avec Dai Dai, mais aussi Escobar, l'information nationale et internationale à 19h sur Demoiselle. Et là, à l'instant, c'était Damiano David sur Demoiselle, Born with a Broken Heart. Il est temps pour vous de retrouver, eh bien, tout simplement, votre météo marine avec Emmanuel Bidot.
1: Et il n'y a pas de bulletin météo spécial. Nous avons une dorsale 1020 hectopascales sur le golfe de Gascogne. Les prévisions pour cette nuit, vent de secteur nord-ouest 3 à 5 Beaufort. Une mer peu agitée à agiter, une houle d'ouest à nord-ouest proche de 1 mètre, un ciel peu nuageux avec une bonne visibilité. Pour demain, vent variable 2 à 4 Beaufort, une mer peu agitée, une houle d'ouest à nord-ouest proche d'1 mètre, un ciel peu nuageux avec toujours une bonne visibilité. À l'abri les bains, demain, la mer basse à 13h33 sera haute à 20h14, coefficient de marée 90 et 87.
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1: A tout à l'heure, 19h15, la musique de retour avec Mickaël dans La Grande Débauche.
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0: Emma Domas, un café, les belles heures de la Star Academy avec Escobar. C'était You Got Me sur la radio d'ici Demoiselle et dans la Grande Débauche. Dans les prochaines minutes, Mylène Farmer en programmation sur Demoiselle. Auparavant, bien sûr, on va jeter un œil sur l'information nationale et internationale. 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
2: Bonsoir à tous et on commence avec cet épisode de canicule qui s'installe et qui est parti pour durer. 26 départements vont passer demain en vigilance orange pour canicule. C'est ce que nous dit Météo France. De l'Île-de-France au nord de Rhône-Alpes en passant par la Bourgogne-Franche-Comté, on prévoit pour plusieurs jours des pointes à 40 degrés localement. Les températures seront très chaudes dès le lever du soleil et malheureusement la tombée de la nuit ne sera pas synonyme de fraîcheur. Et face à cette vague de chaleur, notez que la baignade dans le canal Saint-Martin à Paris est autorisée de façon encadrée dès aujourd'hui. C'est ce qu'a annoncé le maire de la capitale, Emmanuel Grégoire, sur une portion bien définie et uniquement entre 16h et 20h. L'objectif de la ville de Paris est de faire de ce point d'eau un véritable outil de rafraîchissement. Le sommet du G7 à Évian s'achève ce mercredi soir. Les habitants des bords du Léman vont retrouver une vie normale après avoir passé plusieurs jours sous cloche avec un impressionnant dispositif de sécurité. Donald Trump, lui, ne repart pas tout de suite. Le président américain est convié par Emmanuel Macron ce soir à un dîner à Versailles. Un dîner pour officiellement célébrer les 250 ans de la déclaration d'indépendance américaine dans laquelle la France a joué un rôle. Un chiffre dans l'actualité, 200 millions d'euros, c'est ce qu'a coûté à Total Energy le plafonnement du prix de ses carburants en France depuis le début de la guerre en Iran. C'est ce qu'a affirmé le PDG du groupe, Patrick Pouyanné, devant la commission parlementaire, accusé de concurrence déloyale vis-à-vis des autres exploitants de stations-service, notamment dans la grande distribution. Le patron de Total Energy a expliqué que dans le contexte actuel, il vendait son carburant à perte du fait de ce plafonnement. La Coupe du Monde de foot se poursuit après la victoire de la France face au Sénégal. On suit ce soir l'entrée en lice du Portugal face à la République démocratique du Congo. Et puis l'Angleterre jouera également son premier match face à la Croatie. Coup d'envoi 1h du matin.
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0: On s'oubliera un instant sur Demoiselle et dans la grande débauche, hein, c'est bien sûr le titre d'Eliott dans quelques minutes, Teddy Swim avec Mr. Know It All, il y aura également Imagine Dragons, Zawi avec Love Noir, et puis c'est l'info maintenant qui vous accompagne avec Emmanuel Bidot, le journal sur Demoiselle.
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0: Et nous retrouvons sur Demoiselle les titres de l'info d'ici.
3: La naissance d'un phoque près du phare de Cordouan, un événement inédit pour les responsables du parc naturel marin de l'estuaire de la Gironde. Pour le protéger, le mammifère a été transféré dans un centre spécialisé. Le département aux petits soins avec le barrage de Saint-Savinien. De nombreux aménagements ont été effectués ces dernières années et ce n'est pas terminé. Les Lions Club de Royan et Saujon se préoccupent de l'état des océans. Ils organisent une conférence en présence d'éminents spécialistes du sujet. La météo, soleil radieux et température très chaude jusqu'à 36 degrés dans les terres.
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3: Et tout d'abord, vigilance canicule jaune en Charente-Maritime. La prudence est de mise. On attend jusqu'à 36 degrés à l'est du département ce jeudi après-midi. Le mercure devrait encore plus s'affoler le week-end prochain avec 40 degrés dimanche dans les terres. Du jaune également pour les feux de forêt selon Météo France avec un risque modéré. Plus de 40 000 euros de préjudice pour un buraliste de Rochefort à cause d'un salarié embauché récemment. L'employé devait souffrir d'addictologie au jeu de grattage puisqu'il grattait les tickets à la chaîne, indique la police nationale de la Charente-Maritime. C'est le gérant du bureau de tabac qui a remarqué une augmentation inhabituelle des factures de la Française des Jeux, avec un écart par rapport à son inventaire. En une semaine même, au mois de mai, plus de 5 000 euros de chiffre d'affaires de grattage ont été dérobés. Le buraliste a mené son enquête et a découvert que c'est son employé qui le volait. Il grattait effectivement les tickets, les encaissait et en donnait même aux clients. Il a également dérobé des cartouches de cigarettes pour les vendre sur un réseau social. Il a été interpellé est placé en garde à vue et il est convoqué devant la justice le 9 juillet prochain. Un jeune phoque et sa mère en villégiature sur le plateau rocheux de Cordouan dans l'estuaire de la Gironde. Découverte attendrissante et insolite faite la semaine dernière par les gardiens du phare de Cordouan. Ils ont observé un jeune phoque veau marin et ont prévenu le parc naturel marin de l'estuaire de la Gironde et de la mer des Pertuis. Ce n'est pas la première fois que les mammifères viennent se prélasser sur nos côtes, mais une naissance est en revanche particulièrement rarissime. Ronan Lucas, le directeur adjoint du parc naturel marin de l'estuaire de la Gironde et la mer des Pertuis.
4: D'après les retours qu'on a eus de pélagistes, et puis en regardant un petit peu aussi la bibliographie, les observations des phoques communs, des phoques faux marins, on en observe fréquemment. La presse relate couramment des échouages l'hiver ou des observations. Hein. Souvent, ce n'est pas forcément des échouages, c'est qu'ils viennent là en repos, ils viennent là en phase d'alimentation. On les observe fréquemment. Mais souvent, c'est des phoques adultes ou des jeunes qui sont en phase un peu de dispersion du groupe et qui sont en phase d'exploration de l'Atlantique quelque part et du territoire. En revanche, une naissance, là pour le coup, ça semble assez pour le coup inédit, observé très très très rarement, quoi. Donc c'était une nouveauté, mais voilà, avec une femelle qui est un petit peu jeune. Voilà, les comportements maternels peuvent mettre aussi du temps à se mettre en place. En plus, quand les animaux sont pas dans leur colonie habituelle, il peut y avoir des petits manques aussi de transmission. Mais oui, c'est assez inédit.
3: Et pour protéger l'animal et sa mère, la préfecture maritime de l'Atlantique a même pris un arrêté qui instaure une zone de protection autour du secteur où ils évoluaient. La navigation de plaisance autour de l'île Nouvelle et du plateau rocheux de Cordouan est temporairement interdite. Mais la mer n'a plus été revue depuis et le jeune phoque a été ensuite aperçu sur une plage de Soulac en Gironde. Par sécurité, il a donc été récupéré et transféré dans un centre de soins en Normandie, près de Rouen, Ronan Lucas.
4: Donc là, on est sur le continent, c'est une plage beaucoup plus fréquentée, avec beaucoup de dérangements, des passants qui l'observaient, qui s'approchaient fort, qui pouvaient avoir même le manipuler. Donc là, il y avait un risque pour sa santé, parce qu'il a besoin d'énormément de sommeil et de tranquillité, hein. C'est quand même un petit animal qui a presque une semaine ou ou deux, quoi. Et là, en lien avec les acteurs locaux, hein, la police municipale de Soulac-sur-Mer, le CPIE du Nord-Médoc, et puis aussi Pélagis toujours, l'équipe du parc, les services de l'État, et puis différents centres de soins aussi, il a été, et des vétérinaires, il a été décidé d'observer l'animal, de voir s'il était, comment était son état physiologique, s'il était bien nourri ou pas. Et là, il était vraiment pas. La journée passant, son état ne s'améliorait pas parce que la mère n'était toujours pas observée. Et donc, il a été décidé de le mettre chez un vétérinaire pour le stabiliser avant de le transporter dans un centre de soins où il arrive aujourd'hui en Normandie. C'est important aussi pourquoi la Normandie, c'est que il va pouvoir être nourri, stabilisé et passer sa croissance aussi avec d'autres congénères de la même espèce. Et donc, il va pouvoir sociabiliser, il va pouvoir être avec d'autres jeunes phoques du même groupe et pouvoir être lâché dans des conditions optimales.
3: Et l'île nouvelle de l'estuaire de la Gironde n'attire pas que les phoques. De nombreuses espèces d'oiseaux protégés viennent y faire une halte aussi. Nous y reviendrons. Karine Desroses, vice-présidente du conseil régional de Nouvelle-Aquitaine en charge de la formation professionnelle, sera en déplacement à La Rochelle ce jeudi pour défendre l'apprentissage. Au programme, visite de l'entreprise Selenium Médical, spécialisée dans les dispositifs médicaux, qui a formé une vingtaine de salariés via des actions de formation en situation de travail permettant la création de 5 emplois. À la mi-journée, elle se rendra au restaurant coopératif Resto Coop, un lieu éco-responsable qui a formé 6 jeunes des quartiers prioritaires de la ville, dont 5 ont trouvé un emploi. Le barrage de Saint-Savinien, un équipement stratégique bichonné par le département. L'eau est un sujet très important pour sa présidente Sylvie Marcilly et les aménagements du barrage de Saint-Savinien en est l'illustration, car il concerne à la fois l'eau potable et la préservation de la biodiversité dans les marais. La vice-présidente chargée du dossier, Françoise de Rofignac, a fait le point au cours de la session d'été. Depuis 2019, des équipements ont donc été mis en place. Passe à poissons, passe à anguilles, un pont levant a également été installé. Et plus récemment, l'an dernier, la livraison d'un bâtiment de contrôle commande qui permet le pilotage des ouvrages hydrauliques du barrage. Et ce n'est pas terminé. Françoise de Rofignac a également fait le point sur la suite des travaux. La rénovation du barrage mobile avec le remplacement de vannes et de l'écluse.
5: Le chantier concerne désormais donc la rénovation des 3 vannes. En 2026, donc, il y a une première phase pour une première vanne. Alors, vous imaginez bien que tout a été mis bâtardé et sécurisé de manière à ce que les travaux puissent être faits au mieux, qu'on soit en période d'étiage ou en période d'inondation, sans qu'il y ait d'incidence sur la Charente. Et donc, on devrait avoir normalement, on est toujours avec les contraintes extérieures et éventuellement des choses qu'on pourrait découvrir au fur et à mesure des travaux. Mais normalement, donc 2027-2028 devraient être aussi des années pour changer à chaque fois une vanne. Et sur 2028-2029, on sera à la fois sur une vanne et sur l'écluse. Théoriquement, en 2030, le bâtiment de contrôle des commandes qui a été livré en 2025, devrait être totalement opérationnel avec l'entièreté du barrage rénové pour la sécurisation à la fois et de l'eau potable pour nos concitoyens et de la biodiversité qui sont aussi importants pour le département comme toutes les activités économiques et de loisirs qui ont rapport à l'eau.
3: Qualité et quantité de l'eau sont des préoccupations majeures, a ajouté Sylvie Marcilly au sujet du barrage de Saint-Savinien. Sur l'agenda, le conseil de la communauté d'agglomération Rochefort-Océan se réunit ce jeudi soir à 18h à la salle polynumérique des Fourriers. C'était il y a 86 ans à Rochefort, une cérémonie de commémoration de l'appel historique du général de Gaulle le 18 juin 1940. Elle se déroule à 11h ce jeudi matin face au monument aux morts Square Herriot. À Dolus d'Oléron, le département et la commune organisent une conférence d'information pour faire découvrir le métier d'accueillant familial ce jeudi après-midi de 14h30 à 16h30 à la salle des fêtes de Dolus d'Oléron. À Royan, une conférence mère ce jeudi soir. Elle est proposée par les Lions Club de Royan Atlantique et de Saujon qui s'intéresse de près à l'évolution des océans et les menaces auxquelles ils sont exposés. Érosion, réchauffement climatique, pollution, les sujets de préoccupation ne manquent pas et des spécialistes vont donc venir en parler. Lydia Manéa, membre du Lions Club de Saujon, responsable de la commission conférence mère.
6: Corinne Bussy-Copin, qui a donc été pendant 20 ans conseillère scientifique à l'Institut océanographique de Monaco. C'est une technicienne de la mer. Et aujourd'hui, en fait, elle a une mission par le ministère de la mer et de la pêche. Et cette mission, c'est justement d'informer le grand public de tout ce qui se passe dans les océans du monde. Donc, elle abordera trois thèmes. Le rôle vital des océans, les menaces écologiques et il y a les pistes d'action. Entre autres, nous avons en duo M. Patrice Bels, qui lui est délégué du rivage centre-atlantique du Conservatoire du littoral à Rochefort. Et ce monsieur va nous parler directement de ce qui se passe chez nous avec l'érosion de nos côtes de La Rochelle à Méché. Ça va durer à peu près une heure et ensuite il y a question-réponse.
3: Et c'est donc ce jeudi soir à 18h30 à la Maison des Associations de Royan. On passe aux nouvelles du ciel.
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3: Et du beau temps encore demain, hein ?
0: Plus près du littoral, tu seras, plus frais il fera. Bah c'est vrai.
3: Eh bien on y reste alors.
0: Eh bien on y reste, voilà, les températures vont baisser ce soir et cette nuit forcément. 20 degrés sur l'ensemble de notre département. Demain matin, comptez 25 à 29 degrés vers 10h, 26 à 35 degrés demain après-midi. Le ciel restera limpide toute cette journée. La pire journée sera celle de dimanche avec des températures records attendues. Dimanche dans l'est du département, Météo France a placé notre département, la Charente-Maritime, en vigilance jaune canicule. Depuis midi.
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3: Merci d'avoir suivi cette édition. Très bonne soirée sur Demoiselle.

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0: Allez, on va commencer avec la comédie Deviens Génial, qui avait été présentée d'ailleurs au Festival du film d'humour de l'Alpe d'Huez. Manu Payet est au casting notamment. Alors Mathias, il est prof et il vient enfin d'obtenir sa mutation dans le collège de sa fille. Pourtant, à peine arrivé, on lui apprend que sa classe d'allemand va fermer. Faute d'inscrits, il décide alors d'organiser un voyage en Allemagne pour motiver les ados à choisir la langue et pour le financer. Il fait appel à Iris, la responsable du comité de jumelage local. Le hic, c'est que Mathias, il est prof d'espagnol. Entre un Mathias qui ne parle pas un mot d'allemand, des ados en souffrance et une Iris irrationnelle, le voyage scolaire va prendre des allures de gigantesque chaos. Pourtant, rien ne pourra l'empêcher de devenir le père que sa fille n'attend plus. Et pour arriver à ses fins, il va devoir devenir génial. À voir cette semaine au cinéma. La bande originale a fait parler le retour de Toy Story au cinéma. Toy Story 5, Buzz, Woody, Jessie et le reste de la bande verront leur travail remis en question lorsqu'ils découvriront que ce qui obsède les enfants d'aujourd'hui s'appelle l'électronique. Toy Story 5 sort cette semaine au cinéma. Et puis enfin, je vous ai sélectionné The Giacomo, une comédie avec notamment au casting Thibaut InShape, Benjamin Castaldi. Alors pour l'histoire, pour atteindre 1 million de followers, Giacomo ne reculera devant rien. De Amiens à Dubaï, l'ascension vertigineuse d'un influenceur prêt à franchir toutes les limites pour faire exploser le buzz. C'est le film de Giacomo qui sort, un film de Baptiste Drapeau avec aussi au casting Xavier Lacaille. Voilà, je vous laisse faire votre choix et par avance, de belles sorties ciné à tous.
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1: Bonsoir à tous pour demain, jeudi 18 juin, avec la découverte de la chapelle des aviateurs à 15h à Saint-Palais-sur-Mer, construite sur les hauteurs de la plage du Platin. La chapelle des aviateurs vous ouvre exceptionnellement ses portes pour ses visites. Rendez-vous demain à 15h, réservation auprès des offices de tourisme du pays royanais. À 20h, Port-Rive, gauche à l'aiguille, laissez-vous emporter par un conte plein d'émotions et de poésie, raconté par Raphaël Lemauve. Inspiré des légendes de la Seudre et de l'histoire des marais, cette aventure évoque la vie des hommes et des femmes d'autrefois, entre travail, amour, épreuve et espoir. Une belle soirée à partager en famille avec possibilité de pique-niquer sur le port. Rendez-vous demain, Port-Rive gauche à l'aiguille. En Pays Marais d'Oléron, il y a Dolus d'Oléron, sortie nature, sortie d'écoute, les noctambules, chouettes et hiboux. L'équipe du Marais aux oiseaux propose une soirée découverte et d'écoute des rapaces nocturnes sur la commune de Dolus. C'est à partir de 21h30, réservation sur marais-o-oiseau.fr. Et puis en Pays Saintais, jusqu'au 19 juillet, le festival Partir en Livre revient pour une 12e édition. Pendant un mois entier, la médiathèque et toute la ville vibrent au rythme de la littérature jeunesse. Et cette année, une expérience immersive vous attend avec l'illustrateur Olivier Delois, créateur de la BD Émile et Margot, qui expose ses grands formats interactifs jusqu'au 4 juillet. Programme complet sur ville-sainte.fr. Voilà pour quelques rendez-vous.
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0: 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Ce soir sur TF1, retrouvez Good American Family, raconté depuis les multiples points de vue des personnages afin d'explorer les questions de perspective, de préjudice et de traumatisme, l'histoire troublante d'un couple du Midwest qui adopte une fillette atteinte d'une forme rare de nanisme. Alors que les parents l'élèvent aux côtés de leurs trois enfants biologiques, un mystère émerge autour de son âge et de ses origines, leur faisant soupçonner qu'elle n'est peut-être pas la fillette qu'elle prétend être. Good American Family sur TF1. France 2, Danse ta vie. Lucie, 25 ans, rêve de devenir danseuse. Et ce, même si son handicap de naissance la cloue dans un fauteuil roulant. Elle se présente au casting d'une émission de talent, mais le refus du jury réduit ses espoirs en poussière. Impulsivement, elle se jette dans les escaliers, ce qui lui vaut un aller simple pour le centre de rééducation. Elle y rencontre Alexis, ancien danseur étoile, qui accepte de la former face à un nombre incommensurable d'obstacles, mais animé par une rage de vivre, de rêver et d'indépendance hors norme. Lucie parviendra-t-elle à réaliser son rêve et devenir danseuse professionnelle? Réponse sur France 2. Allez sur France 3, Déraciner des ailes, passion, patrimoine, terroir d'excellence dans les Alpes provençales, Canal Plus, Moi qui t'aimais, M6, Coupe du monde de football, Portugal, République démocratique du Congo, Arte, Ma femme s'appelle revient, W9, Star 80, L'histoire d'un phénomène culte et TMC, Chasse gardée.
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